0: Mademoiselle, s'il vous plaît.
1: Oui, madame.
0: Oui, qu'est-ce que c'est que la crêpe Gigi?
1: Eh bien, la crêpe Gigi, c'est une fine couche de sarrasin saisie dessus-dessous et parsemée de pétales de rose tiède. C'est délicieux.
2: Ah oui, certainement. Je vais vous prendre une crêpe au sucre avec une bière.
1: Ah non, non, non, je m'excuse, monsieur. Nous ne faisons pas cela ici, vous êtes trompé d'établissement. Vous avez toutes nos crêpes sur la carte.
2: Vous avez de la pâte? Vous avez du sucre? Alors avec la pâte, vous faites une crêpe, puis vous mettez du sucre dessus?

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0: Monsieur Duff, comme nous avons 20 minutes pour monter, nous allons en profiter pour faire un petit cours sur le planté du bâton. Et dès l'arrivée, pour vous récompenser, nous irons prendre un verre de vin chaud. Monsieur Duss, ce qui ne va pas, c'est le planté de bâton. Le planté de bâton ne va pas du tout.
1: Le planté de bâton, ouais. Le planté, ouais, le bâton, ouais.

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0: Madame Tuche, Monsieur Tuche, j'ai bien étudié votre demande d'inscription pour votre fils Donald et je suis au regret de mettre mon veto.
1: Un veto? C'est quand même pas un chien, ce serait pas mieux un pédiatre?

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1: Changez le monde, vous êtes bien sympathique, mais il faudrait déjà vous lever le matin. Je sais pas si vous êtes au courant, mais le monde, il vous attend pas. Le monde, il bouge. Et il bouge vite. Et vous n'allez pas tarder à rester sur le carreau, je vous le dis. Parce que de là, vous êtes en vacances, très bien. Mais à la rentrée.
2: Vous n'avez pas un bac.
1: Oh, ok, admettons. Vous avez pris une année sabbatique, très bien. Mais l'année prochaine, vous avez pensé à ça l'année prochaine? C'est pas le monde qui va se plier à vos désirs, les enfants. C'est pas 68 années de la jeunesse. C'est pas comme ça que ça se passe. C'est le vrai monde dehors. Et le vrai monde, il va chez le coiffeur. Déjà. Alors, la guitare, les troubadours, tout ça, c'est fini. Non, merci, j'ai les miennes.

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1: Dis donc, qu'est-ce que tu penses de Trudy? Elle a pas de mec, tu peux... Ah, tu vas rester éclaté? Trudy, c'est celle qui a plein de trous sur la figure? Non, elle, c'est Jodie. C'est ma femme.

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0: C'est toi, François?
1: Ça va pas?
0: Oh, j'ai très très froid.
1: Ah, mais ça va s'arranger.
0: T'as fermé la porte?
1: Oui, pourquoi?
0: Parce que j'ai été attaqué par des renards tout à l'heure.
1: Ah, mais c'est normal, ça, c'est la saison.
0: Ah bon?
1: Viens aller si tu veux, hein, parce que les plantes sont graves, là, il y en a pour un moment.
2: T'es sûr?
0: J'ai du mal à parler parce que j'ai les dents qui poussent.

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0: Les chapelets, les crucifixes, les cierges partent vite. Elodie a un sac bien rempli.
1: Un cube avec la Vierge, une bougie pour faire des soins et une petite Vierge Marie pour ma mère, en souvenir de mon papa.
0: Une statuette qu'Elodie tiendra serrée contre elle pendant la messe donnée par Léon XIV.
2: À une messe à laquelle assisteront 150 à 200 000 personnes, Léon XIV va aussi rencontrer cet après-midi des victimes de violences sexuelles dans l'église. Il terminera sa visite demain à Metz, dans le nord-est de la France. La France toujours où des dizaines de milliers de personnes ont manifesté pour le climat. 260 mobilisations organisées à travers le pays pour réclamer des mesures d'urgence après un été record de canicule et d'incendies. Les dirigeants du monde entier continuent de se succéder à la tribune de l'ONU à l'occasion de son Assemblée générale. Le représentant de la Russie a notamment pris la parole. Moscou atteindra ses objectifs en Ukraine, peu importe les circonstances, assure Sergueï Lavrov, le ministre des Affaires étrangères. Il a aussi accusé les Européens de tout faire pour entraver les négociations sur l'Ukraine. Autre discours à l'ONU, celui du représentant de Cuba. Bruno Rodriguez Parilla, ministre des Affaires étrangères, a notamment dénoncé la pression des États-Unis contre son pays. Il s'est dit aussi ouvert à des relations commerciales avec des entreprises américaines. Et c'est déjà plus ou moins le cas, malgré le blocus imposé par Donald Trump. En effet, Pierre-Olivier, une flotte de porte-conteneurs achemineraient des centaines de milliers de tonnes de marchandises des États-Unis vers Cuba.
3: C'est un inventaire à la Prévert. Des yaourts, du beurre, des panneaux solaires, du poulet, du gouda, des voitures, de l'essence. Voilà, selon Bloomberg, quelques exemples des produits exportés des ports du sud des États-Unis vers Cuba. 327 000 tonnes ces derniers mois et une augmentation de 60% par rapport à l'année dernière. De quoi permettre aux Cubains de respirer un peu. Officiellement, l'administration Trump, en autorisant cette flotte de porte-conteneurs, entend prévenir une crise humanitaire sur l'île. Depuis le début de l'année, plus de 650 millions de dollars de denrées en tout genre y auraient été acheminés, et notamment de l'essence, 850 000 barils, toujours selon les chiffres de Bloomberg. Mais un expert cité par l'agence précise que derrière ces livraisons, Washington chercherait aussi à prendre le contrôle sur l'économie cubaine et ainsi mettre sur la touche le gouvernement de La Havane. Une stratégie à double tranchant selon un opposant cubain en exil en Floride. Selon lui, même si ces livraisons améliorent le quotidien des habitants, elles permettent aussi au régime de se maintenir en vie plus longtemps.
2: Pierre-Olivier, nos conditions sont claires et nous ne reviendrons pas dessus. L'Iran maintient ses conditions pour rouvrir le détroit d'Ormuz. Le pays a présenté un plan en ce sens aux États-Unis, un plan aussitôt rejeté par Donald Trump. Téhéran fait donc comprendre que cette offre est à prendre ou à laisser. Le détroit d'Ormuz reste au cœur du conflit entre les deux pays depuis le déclenchement de la guerre fin février par des frappes israélo-américaines sur l'Iran. Israël, de son côté, est à un mois tout juste d'élections législatives cruciales. Une campagne très tendue se poursuit, les sondages donnent les différents camps au coude à coude et l'opposition tente de faire bloc face à Benjamin Netanyahou. Les cinq principaux ténors de l'opposition se sont réunis hier soir à Tel Aviv, Michel Paul.
4: À partir d'aujourd'hui, nous ne nous attaquerons plus. C'est l'engagement formel signé chez Yair Lapid, le chef de l'opposition israélienne, par Naftali Bennett, Gadi Eisenkot, Avigdor Lieberman et Yair Golan, les chefs des partis de l'opposition. Dans ce texte d'accord en trois axes, les rivaux d'hier promettent de faire front commun pour créer une commission d'enquête sur le 7 octobre et imposer l'égalité face aux services militaires. Mais derrière cette façade d'unité, un non-dit crève les yeux. Aucun candidat commun n'a été investi pour diriger le futur exécutif, tandis que la coalition de droite avance disciplinée derrière Benjamin Netanyahou, l'opposition compte au moins trois prétendants déclarés au poste de Premier ministre. Ni Eisenkot, ni Bennett, ni Lieberman n'ont accepté de s'effacer au profit d'un rival. Faute d'accord, la désignation du chef de gouvernement est tout simplement renvoyée au lendemain du scrutin, au risque de brouiller le message auprès des électeurs indécis. Michel Paul, Jérusalem, RFI.
2: Le chanteur marocain Saad Lamjared, condamné à 10 ans de réclusion criminelle pour viol aggravé. Le verdict a été annoncé hier à Créteil, en région parisienne. Saad Lamjared, qui clame son innocence, va se pourvoir en cassation. Florence Maurice, il a été reconnu coupable du viol à Paris de Laura, une jeune femme de 20 ans au moment des faits.
5: 10 ans de prison, c'est 2 années de plus que ce qu'avait requis le parquet, 4 années de plus qu'en première instance. Les avocats de la victime s'en félicitent. 2 explications explication à cela selon eux. D'abord, le profil, je cite, inquiétant de l'accusé, Saad Lamjared, a déjà été condamné en mai dernier pour une affaire de viol sur une jeune femme en 2018 à Saint-Tropez. Ensuite, sa défense particulièrement agressive selon l'accusation. Pendant tout le procès, le chanteur et ses avocats ont remis en cause les propos de la victime en s'appuyant notamment sur le fait qu'en 2025, 5 personnes dont la mère de la jeune femme ont été condamnées pour avoir tenté d'extorquer 3 millions d'euros au chanteur en échange du retrait de la plainte. La défense reproche à la cour d'avoir balayé ces faits et d'avoir pris une décision, je cite, incompréhensible. Saad Lamjared avait déjà été mis en cause dans une affaire similaire aux États-Unis où une procédure pour viol avait été classée après un arrangement financier avec la victime. Très populaire au Maroc, Saad Lamjared est suivi par plus de 15 millions d'abonnés sur différents réseaux sociaux.
2: Le Maroc, où plusieurs rassemblements étaient organisés hier par la Gen Z 212, un an tout juste après la première manifestation de ce mouvement de la jeunesse. 600 personnes qui y avaient participé sont toujours détenues. 12 mois plus tard, ces rassemblements réclament donc la libération de ces jeunes. La Thaïlande, confrontée à d'importantes inondations, la capitale Bangkok est en état de catastrophe naturelle après des pluies diluviennes qui ont inondé des maisons, des commerces, des rues entières. La situation s'est stabilisée hier, selon le gouverneur de Bangkok, qui estime que l'eau devrait évacuer en 2 ou 3 jours. On part à présent dans une autre capitale asiatique, Jakarta, en Indonésie, régulièrement classée parmi les villes les plus polluées de la planète. Mais ce matin, comme chaque dimanche, les voitures et les motos ont déserté les rues à l'occasion de la journée hebdomadaire sans voiture. Les piétons, les coureurs, les familles investissent alors l'hypercentre d'habitude saturé par les embouteillages. Reportage de Valentin Sébron.
6: Point de ravitaillement, musique et ambiance festive, on se croirait au départ d'un marathon. Pourtant, c'est un dimanche matin comme les autres à Jakarta où pendant quelques heures, les véhicules disparaissent d'une partie des grandes artères de la capitale indonésienne sur l'avenue Jalan Sudirman, d'ordinaire saturée par les embouteillages. Olia apprécie ce court répit.
7: Le Car Free Day, c'est une bonne chose. Cela réduit la pollution. On peut respirer un air meilleur. On sait que Jakarta est l'une des villes les plus polluées au monde.
6: Pour Christ entouré de sa bande en roller rencontré ici, le rendez-vous est aussi social.
8: Ça aide, peut-être pas beaucoup, mais au moins cela encourage les jeunes à prendre conscience du problème. Et puis c'est un bon moyen de se faire de nouveaux amis.
6: Joggeurs, cyclistes et familles se pressent par dizaines de milliers, venus courir, pédaler ou se restaurer auprès de vendeurs ambulants. Au milieu de cette foule, Nadia, avec son enfant en poussette, profite elle aussi de cette parenthèse. Mais cette jeune maman envisage de quitter Jakarta.
9: À cause de la pollution, je réfléchis à déménager à Bali, où j'ai déjà vécu pendant 5 ans.
6: Face au succès du dispositif, les autorités de Jakarta envisagent désormais d'étendre le Car Free Day un deuxième jour, le samedi. Valentin Sébron, Jakarta, RFI.
2: Et RFI, il est bientôt 6h11 à Paris. On poursuit ensemble notre tour du monde de l'information avec nos chroniques. Et avec d'abord la chronique défense, on parlera de l'embrasement dans le Golfe avec l'intensification des attaques houthis. La France compte y accentuer sa présence, elle qui a déjà un important emplacement militaire à Djibouti. On ira ensuite en Turquie, où la répression politique s'exerce jusque dans les scènes de stand-up. L'arrestation cet été d'un humoriste provoque l'inquiétude de certains artistes, mais aussi du public. À suivre également un extrait de l'émission L'Atelier des médias, la chronique Vivre ailleurs sur l'expatriation avec aujourd'hui l'expérience d'une Française dans les pays scandinaves. Et puis tout, vous saurez tout sur la chèvre. Le cervidé est à l'honneur ce matin dans la chronique C'est dans ta nature. L'Arabie Saoudite dénonce l'inaction de la communauté internationale face aux frappes des rebelles houthis dans le Golfe. Les rebelles yéménites ont intensifié ce mois-ci leurs attaques contre Riyad et les forces gouvernementales du Yémen. Cette semaine, le président français, lui, a annoncé l'envoi de soldats en Arabie Saoudite pour protéger un site crucial pour l'acheminement de pétrole à Yanbu. La France a déjà un point militaire important dans la région. Il se trouve de l'autre côté de la mer Rouge, à Djibouti. Et c'est le sujet de Ligne de défense. Défense, chronique signée Franck Alexandre.
10: Djibouti, son port à proximité immédiate du détroit de Bab-el-Mandeb, Djibouti au cœur du chaudron moyen-oriental. Par conséquent, tout le monde veut y être, pointe Vincent Groiselot, rédacteur en chef du magazine de référence Mer et Marine.
11: Alors oui, effectivement, Djibouti, c'est devenu un lieu extrêmement prisé. Les Français y sont historiquement, les Américains depuis longtemps, les Chinois également maintenant une base navale, et donc beaucoup de pays puissants veulent avoir un point d'appui à Djibouti. Parce que Djibouti a une géographie qui rend stratégique, à proximité immédiate de la mer Rouge, de l'océan Indien, près du golfe arabo-persique. Et le gros avantage de Djibouti, par exemple, par rapport à Abu Dhabi, où la France a une base navale depuis 2009, c'est que, eh bien, c'est en pleine mer, l'accès n'est pas entravé. De facto, la base d'Abu Dhabi, on peut pas l'utiliser parce que le golfe lui-même s'est transformé en souricière.
10: La marine nationale déploie désormais 2 frégates en mer Rouge, et Djibouti sert bien sûr de point d'appui, notamment logistique aux navires militaires. Mais à Djibouti, la France engage également son aviation. Elle est même en première ligne dans la région, rappelle l'expert aéronautique Jean-Marc Tanguy d'Air et Cosmos.
12: Les missiles dont sont dotés les outils, les missiles et les drones, peuvent parfaitement frapper à Djibouti, voire même au-delà. Après, on peut dire que le feu attire le feu, et que quelque part, le fait que des moyens militaires jugés adversaires des outils soient présents à Djibouti, quelque part, ça contribuerait à amener sur ces moyens militaires des tirs des outils.
13: Toujours pas de pluie et de belles éclaircies au programme de votre dimanche. Les températures, elles, baissent sous les nuages. Il fera dans l'après-midi 20 degrés à Nasbinal, 23 à Manda et à Florac, 25 degrés dans les Cévennes. Une journée nuageuse avec quelques gouttes au sud du département peut être prévue pour demain. 48 FM. 48.

0: Toujours pas de pluie et de belles éclaircies au programme de votre dimanche. Les températures, elles, baissent sous les nuages. Il fera dans l'après-midi 20 degrés à Nasbinal, 23 à Mende et à Florac, 25 degrés dans les Cévennes. Une journée nuageuse avec quelques gouttes au sud du département peut être prévue pour demain.
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0: matinée, 5h en temps universel, 7h ici à Paris.
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0: Bonjour à tous, dimanche 27 septembre. Merci d'être avec nous pour le début de ces 3 heures d'information. Avec évidemment nos journalistes, nos correspondants, nos reportages et aussi des chroniques parfois surprenantes. D'ailleurs, par exemple, on va comprendre tout à l'heure comment des cafards équipés de caméras pourraient être plus utiles que des drones pour sauver des sinistrés dans des décombres. Explication. Après le journal, bonjour Arthur Ponchelet.
2: Bonjour à tous. À la une, 800 000 personnes hier, place de la Concorde, pour participer à la messe de Léon XIV. Le pape s'est ensuite envolé pour Lourdes, où s'annonce l'une des étapes les plus attendues de son voyage en France. Sa rencontre en fin de journée avec 7 victimes de violences sexuelles dans l'église. Sergueï Lavrov, à la tribune de l'ONU, le chef de la diplomatie russe, s'en est violemment pris à l'Europe, qu'il accuse de saper les discussions pour une paix en Ukraine. La une, c'est aussi ce référendum aujourd'hui en Suisse. Pour ou contre l'inscription du principe de neutralité dans la Constitution. La néerlandaise Demi Vollering, championne du monde de cyclisme sur route. Et puis dans une heure maintenant, on connaîtra le ou la lauréate du prix RFI Théâtre 2026, Pascal Paradou, mettra fin au suspense à 6h, temps universel.
0: C'était hier l'avenue des Champs-Élysées, constellée de drapeaux du Vatican noir de monde.
2: Au total, Clotilde, 800 000 personnes venues participer à la messe, célébrée par Léon XIV, place de la Concorde. Clap de fin de l'étape parisienne du voyage du pape à Paris. 2 jours, des centaines de milliers de personnes saluées. Et des messages de paix, de foi, mais aussi politique, François Ballarin.
3: D'abord à l'Élysée, où Léon XIV n'a pas caché son hostilité à la gestation pour autrui et à la loi sur la fin de vie instaurant un droit à l'aide à mourir. Peu après, à l'UNESCO, c'est à l'intelligence artificielle qu'il s'attaque. C'est d'ailleurs tout le sujet de sa première encyclique, un texte qui défend l'idée d'une régulation de l'IA. Le pape est ensuite allé conquérir le cœur des Parisiens lors de sa déambulation en papa mobile jusqu'à Notre-Dame, puis celui de 80 000 jeunes rassemblés pour une veillée au Stade de France. Vous êtes les saints de France, leur lance le chef de l'Église catholique dans une ambiance survoltée. Enfin, lors de sa visite à la maison Bakita, association de soutien aux migrants, Léon a pu rencontrer des exilés et souligner l'importance de se rencontrer et vivre ensemble dans la dignité et la paix. C'est ensuite devant 800 000 personnes rassemblées sur la place de la Concorde et les Champs-Élysées que le pape a lancé un autre message lors de sa messe. La quête de sens, une soif, a-t-il dit, qu'on ne peut pas étancher par les plaisirs qu'offrent les sociétés d'abondance. À chaque lieu visité, donc, son message. Reste à savoir quels seront ceux délivrés à Lourdes ce dimanche.
2: Lourdes où Léon XIV est arrivé donc hier soir. Il y célèbre ce matin une nouvelle messe. 150 000 personnes sont attendues. Avant ce soir, l'un des temps forts de cette visite apostolique, la rencontre entre Léon XIV et 7 des 330 000 victimes d'abus sexuels dans l'Église française. Justement, Baptiste Coulon, quel message le Vatican compte-t-il faire passer à Lourdes?
4: Les organisateurs le répètent, à Lourdes, le pape sera un pèlerin parmi les pèlerins. Une posture d'humilité quasiment obligatoire car attendue par les victimes de violences sexuelles. François Mabille dirige l'Observatoire géopolitique du religieux.
5: Quand on a un passé qui, à bien des égards, est devenu un passif, il est difficile aujourd'hui à Léon XIV de dire « je suis un expert en humanité lorsqu'il vient en France ». Donc la posture est une posture différente, beaucoup plus humble, et donc il se présente effectivement comme pèlerin parmi les pèlerins.
4: C'est d'ailleurs à Lourdes qu'il échangera avec des victimes de crimes sexuels commis au sein de l'Église. Pour François Mabille, ce passage par Lourdes est aussi la marque d'un pape attaché au lieu symbolique du catholicisme en France.
5: C'est là encore peut-être une sorte de rectificatif par rapport au précédent pontificat. Il y a des lignes de continuité, mais je pense que chez Léon XIV, il y a une attention à la symbolique qui est plus importante que chez François.
4: Le pape François, qui n'a pas réalisé de visite officielle en France, ne s'est jamais rendu à Lourdes lors de son pontificat, à la différence de Benoît XVI et Jean-Paul II. Comme ses lointains prédécesseurs, Léon XIV profitera sans doute de son passage au sanctuaire pour adresser un message d'espérance aux malades qui viennent s'y recueillir.
2: Baptiste Coulon, des malades que Léon XIV va donc rencontrer à 13h30, temps universel. Avant son entretien avec 7 victimes d'abus sexuels, ce sera à 16h. Toute cette visite papale est à suivre minute par minute sur notre site rfi.fr.
0: Reste de l'actualité. Arthur, Sergueï Lavrov était hier à la tribune de l'ONU.
2: Et le chef de la diplomatie russe y a livré un discours particulièrement véhément. Il a écarté toute idée de pause dans la guerre en Ukraine et aussi accusé l'Europe de saper les efforts de paix.
6: Au nom de l'objectif utopique de contenir la Russie, l'Occident a détruit de ses propres mains le système de sécurité européen et a favorisé l'émergence d'un régime russophobe à Kiev. Il fait tout pour empêcher un règlement pacifique et torpiller les perspectives de négociation auxquelles beaucoup, y compris l'administration Trump, sont pourtant intéressés. L'Occident sature le régime ukrainien d'armes, aide Kiev et guide ses drones et ses missiles vers les civils et les infrastructures civile, tout en menaçant d'infliger une défaite stratégique à la Russie. Or, cette voie conduira inévitablement, comme cela s'est déjà produit à maintes reprises, les instigateurs de la guerre eux-mêmes dans une impasse stratégique. Notre lutte pour la vérité et la justice sera menée jusqu'à son terme. Les objectifs de l'opération militaire spéciale seront atteints. Les menaces pour la sécurité seront éliminées et une vie pacifique sera rétablie. Cela se produira, quelles que soient les circonstances.
2: Voilà Sergueï Lavrov qui, juste avant ce discours, a rencontré son homologue allemand pour la toute première fois depuis le début de la guerre en Ukraine. Une rencontre sous tension durant laquelle le chef de la diplomatie allemande a notamment condamné la dangereuse escalade à l'égard de l'Allemagne, de l'Europe et de l'OTAN. Autre discours hier à la tribune des Nations Unies, celui du ministre cubain des Affaires étrangères. Bruno Rodriguez Paria a dénoncé la pression américaine sur son île, alors que Donald Trump promettait plutôt cette semaine la fin du régime cubain. Le chef de la diplomatie mauricienne aussi s'est exprimé. Lui est revenu sur le brûlant dossier des Chagos, ces îles dont Maurice revendique la souveraineté, au cœur d'ailleurs d'un accord de rétrocession conclu l'an dernier avec le Royaume-Uni. Mais Londres subit la pression de Washington, puisque les Chagos abritent une importante base militaire américaine. La souveraineté mauricienne sur l'archipel est non négociable, a rappelé le ministre. Autre contentieux territorial évoqué, celui autour de l'île de Tromelin, minuscule atoll français au beau milieu de l'océan Indien, revendiqué lui aussi par Maurice. Le dossier est bloqué depuis plusieurs années et Port-Louis appelle à reprendre les discussions, Patrick Hilbert.
7: À la tribune de l'ONU, Rittich Renfell appelle Paris à s'engager de manière constructive. « Oh non », affirme le chef de la diplomatie mauricienne de l'amitié entre les deux pays. Tromelin, toute petite île inhabitée d'environ 1 km², est située dans l'océan Indien. Au nord de la Réunion, Maurice en revendique la souveraineté depuis 1976. L'enjeu dépasse largement la superficie de ce territoire. Les eaux qui l'entourent sont particulièrement poissonneuses et Tromelin génère une zone économique exclusive d'environ 280 000 km². Cette zone donne accès à un vaste espace maritime et à d'importantes ressources halieutiques. En 2010, un accord de co-gestion avait été conclu entre Maurice et la France. Il devait permettre une coopération, notamment dans les domaines économiques, scientifiques et environnementaux, sans régler la question de la souveraineté. Mais le texte n'a jamais été ratifié par le Parlement français. En janvier 2017, son examen par l'Assemblée nationale a été retiré de l'ordre du jour. Depuis, le dossier est resté bloqué. Pour l'ancien secrétaire aux affaires étrangères mauricienne, Vijay Makan, une reprise des discussions reste néanmoins possible. Il estime que le dossier pourrait avancer seulement si les deux pays le souhaitent, tout en rappelant que la diplomatie prend son temps. Patrick Hilbert, pour lui, RFI.
2: Et toujours à l'Assemblée générale de l'ONU, le chef de la diplomatie omanaise a appelé les pays impliqués dans la guerre au Moyen-Orient à faire preuve de retenue, des mots alors qu'un peu plus tôt, Donald Trump refusait le plan de l'Iran pour rouvrir le détroit d'Ormuz dans les 7 jours.
0: La guerre au Moyen-Orient, mais surtout celle en Ukraine qui pousse la Suisse à s'interroger.
2: Faut-il inscrire la neutralité dans la Constitution ? C'est l'une des spécificités helvètes, le non-alignement quasi systématique dans les conflits. Une doctrine quelque peu mise à mal ces derniers temps, avec notamment l'agression russe en Ukraine. Résultat, la droite nationaliste et populiste veut renforcer la neutralité. Les Suisses doivent se prononcer aujourd'hui lors d'un référendum, Jérémy Lanche.
8: L'UDC, le premier parti du pays, souhaite inscrire dans le marbre constitutionnel le principe d'une neutralité stricte qui ne s'affranchirait pas du contexte géopolitique. Mais ce n'est pas le seul objectif, analyse Cédric Dupont, professeur de relations internationales au Graduate Institute de Genève.
9: Donc je pense qu'il y a un double but. Le but avoué, c'est que lorsque la Suisse a repris les sanctions de l'Union européenne à l'encontre de la Russie, ça a un peu ravivé un clivage dans certains qui disent que la Suisse doit jamais suivre des sanctions à part celles du Conseil de sécurité des les Nations Unies. Ça, c'est le but avoué. Le but à demi avoué, c'est que, en rigidifiant la politique étrangère suisse, elle rend tout rapprochement avec l'Union européenne plus difficile.
8: Le gouvernement qui rejette l'initiative estime, lui, que la neutralité suisse a toujours bien fonctionné jusqu'à présent, malgré les déclarations incendiaires de Moscou qui n'hésitent pas à alimenter le discours d'une Suisse qui aurait rompu avec sa tradition diplomatique. C'est là encore une erreur de lecture, estime Cédric Dupont.
9: La Suisse est dépositaire des conventions de Genève. Donc la Suisse est en faveur d'un monde qui est régi par le droit international. Donc se dire que finalement ce droit international est bafoué et ne pas le défendre est pour moi contradictoire aux problématiques.
8: Les Suisses semblent en tout cas rejeter l'idée d'une neutralité trop rigide et qui les isolerait de leurs voisins européens. Le non est donné gagnant à plus de 63%. Jérémy Lanche, Genève, RFI.
0: On vote aujourd'hui en Suisse, donc on vote aussi en France, mais là pour les élections sénatoriales. Scrutin indirect, puisque ce sont les élus locaux qui vont renouveler 178 des 348 sénateurs. Parmi les enjeux de ce scrutin, la place du Rassemblement National, le parti d'extrême droite, entend composer pour la toute première fois un groupe dans la Chambre haute en obtenant 10 sièges. Et tout ce qu'il faut savoir sur ces sénatoriales, c'est à lire sur RFI.fr.
10: 24 rencontres et un premier bilan pour les éliminatoires de la CAN 2027.
0: La première journée s'est achevée hier avec le nul entre le Kenya et l'Érythrée et la victoire 2-1 de l'Afrique du Sud contre la Guinée. À peine le temps de se reposer puisque la deuxième journée débute demain. 4 matchs. Centrafrique-Burkina Faso, Guinée-Équatoriale-Sierra Leone, Zimbabwe-RDC et Tunisie-Botswana. On jouait aussi en Europe hier. En Ligue des Nations, l'Angleterre s'est inclinée 3-2 face aux Espagnols. Lamine Yamal a ouvert le score dès la deuxième minute.
10: Et le sport Arthur, c'est aussi du cyclisme.
0: Et les championnats du monde sur route à Montréal. Chez les femmes, Demi Vollering s'est imposée hier. La Néerlandaise achève sa très bonne, très belle saison après sa victoire sur le Tour de France féminin il y a un mois. Elle s'est imposée au terme d'une course folle, Pauline Guillou.
11: Les deux bras en l'air au moment de franchir la ligne d'arrivée et le soulagement pour la nouvelle championne du monde exténuée par un combat épique dans la jungle urbaine de Montréal. 180 km goudronnés autour du Mont-Royal pour un finish qui a même fait douter Demi Vollering qui osait à peine se retourner dans les derniers instants de la course. Rattrapée à moins de 15 km de l'arrivée alors qu'elle était partie dans un raid solitaire lancée dans une bataille rageuse à l'amorce du dernier des 8 tours de circuit, la Néerlandaise a finalement réussi à tenir son rang et à rester devant sa grande rivale polonaise du Tour de France, Kasia Niewiadoma, prise de crampe à quelques mètres de l'arrivée, alors qu'elle tentait l'impossible. En larmes sur le podium, au moment d'enfiler son premier maillot arc-en-ciel, Demi Vollering n'a pas pu retenir son émotion. L'aboutissement pour celle qui s'est imposée sur les sommets du cyclisme mondial cette année, Liège-Bastogne-Liège, le Tour de France, le Tour d'Italie, le Tour des Flandres et finalement le titre de championne du monde, le seul manquant à son palmarès, pour terminer en beauté une saison historique.
0: Que Pauline Guillou et chez les hommes, la course part un peu avant 13h, temps universel du côté de Montréal. Le sport, c'est aussi de la Formule 1 et le Grand Prix d'Azerbaïdjan hier, Clotilde, avec la victoire sur le fil de George Russell. Le Britannique s'est imposé 2/10 seulement devant le Néerlandais Max Verstappen. Et puis un mot pour vous dire que dans un peu moins d'une heure maintenant, on connaîtra le ou la lauréate du prix RFI Théâtre. Qui, pour succéder au Congolais Israël Ndila, Pascal Parado nous le révèle dans le journal de 6h, temps universel.
10: Suspense. Arthur Ponchelet pour le journal. 5h13 en temps universel. Un mot sur ce qui est prévu aussi pour ce RFI matin. Ils doivent se positionner hein, cette fois. Les Suisses appelés aujourd'hui à se prononcer sur la définition de leur neutralité. On en parlait. Faut-il ou non qu'elle soit encadrée plus strictement? C'est en tout cas une position pas toujours évidente à tenir pour les pays neutres face au contexte géopolitique du moment. C'est ce qu'on verra avec nos correspondants dans une heure. Et puis juste avant, on reviendra sur les affrontements entre l'Arabie Saoudite et les rebelles houthis du Yémen. Un nouveau front qui est tout proche de Djibouti, où la France possède des installations militaires importantes. Et donc Paris observe forcément très précisément la situation. C'est ce que nous expliquera tout à l'heure notre spécialiste défense.
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10: mais d'abord être menacé de prison simplement pour avoir fait des blagues. Voilà ce que risque un célèbre humoriste en Turquie. Il sera jugé à partir de demain pour son dernier spectacle. Deniz Göktaş est incarcéré depuis début juillet, accusé notamment d'insultes au président Recep Tayyip Erdogan. Sa détention et son procès illustrent l'ampleur des atteintes à la liberté d'expression en Turquie, à tel point d'ailleurs que l'autocensure est devenue la règle pour les comédiens de stand-up. À Ankara, reportage d'Anne Andlauer.
12: La soirée commence par ce qui est devenu une précaution.
13: Toujours pas de pluie et de belles éclaircies au programme de votre dimanche. Les températures, elles, baissent sous les nuages. Il fera dans l'après-midi 20 degrés à Nazbinal, 23 à Manda et à Florac, 25 degrés dans les Cévennes. Une journée nuageuse avec quelques gouttes au sud du département, peut-être prévue pour demain.
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toujours pas de pluie et de belles éclaircies au programme de votre dimanche. Les températures, elles, baissent sous les nuages. Il fera dans l'après-midi 20 degrés à Nasbinal, 23 à Mende et à Florac, 25 degrés dans les Cévennes. Une journée nuageuse avec quelques gouttes au sud du département peut être prévue pour demain.

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2: Il est 8h à Paris, 6h en temps universel. 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
2: Le journal international. Bonjour Marion Cazeneuve.
3: Bonjour Clotilde Dumais.
2: À la une, la suite de la visite du pape Léon XIV en France.
3: Avec une messe géante devant 800 000 personnes hier à Paris sur les Champs-Élysées. Il s'apprête à en donner une nouvelle, cette fois à Lourdes dans le sud-ouest. La journée sera aussi marquée par une rencontre avec des victimes de violences sexuelles dans l'église. La France, où des milliers de personnes ont marché hier pour le climat en réclamant des mesures d'urgence face au changement climatique. On sera aussi dans ce journal au Mexique qui célébrait hier un douloureux anniversaire, les 12 ans de la disparition des étudiants d'Ayotzinapa.
2: Et puis ça y est, c'est l'heure du verdict pour le prix RFI Théâtre.
3: Et oui, chaque année depuis 2014, ce prix récompense un auteur francophone d'Afrique, de l'océan Indien, des Caraïbes ou du Moyen-Orient. Et on laisse le président du jury, le dramaturge guinéen Akimba, nous dévoiler le lauréat.
4: Après plusieurs heures de débats intenses, le jury est tombé d'accord sur une lauréate cette année qui nous vient du Cameroun, c'est Hermine Yolo. Hermine Yolo est lauréate pour son texte « Ima Mariam, le jugement de Marie ». C'est un texte d'une grande beauté poétique, avec une vraie recherche aussi dans la langue, dans la façon de dire. On a l'impression d'être face à des espèces de litanies, de chants. Donc le jury a été très touché, en tout cas, par cette recherche vraiment de langue. C'est ce qui nous a beaucoup marqué. Donc c'est la langue qu'elle convoque dans ce texte.
3: Et on revient plus largement sur le profil de la lauréate Hermine Yolo en fin de journal.
2: Une foule compacte de l'Arc de Triomphe à la place de la Concorde pour voir le pape.
3: Et comme les footballeurs du PSG, il y a quelques mois, Léon XIV a descendu les Champs-Élysées, acclamé par des centaines de milliers de personnes à Paris. Ils étaient 800 000 fidèles ou simples curieux à assister à cette messe géante en plein air, l'un des temps forts de la visite du souverain pontife en France. Dans son homélie, il a évoqué la soif de sens, de vérité, face à la tentation, je cite, de se contenter de biens matériels, de satisfactions immédiates, de petites idoles. Des mots qui ont plu à ces jeunes rencontrés par Pierre-Olivier à la fin de la messe.
5: C'est le genre de rencontre qui marque.
6: Je suis à fond, j'y crois encore plus et je suis hyper motivée dans ma foi.
5: Et qui n'a laissé aucun jeune indifférent.
6: J'ai 15 ans, j'ai eu des frissons quand je l'ai vu arriver et ça m'a fait très chaud au cœur de le voir en vrai pour la première fois.
7: Moi j'ai 14 ans. J'arrive pas à croire qu'on a rencontré le pape. Normalement il est à Rome et là on l'a vu en France.
8: J'ai 13 ans.
5: Comment tu t'appelles ?
8: Joseph. En vrai, c'était très bien. Ça nous donnait la sensation d'appartenir à une grande communauté. Franchement, j'ai beaucoup aimé.
5: Que cherchons-nous vraiment dans la vie, a lancé Léon XIV ? Ici-bas, rien ne parvient à nous combler pleinement. Une homélie faite de clin d'œil à notre société souvent trop matérialiste qui a plu à cette jeune fille.
9: Dans ces temps-là où on préfère parfois choisir la facilité, c'est bien dans ces temps d'incertitude d'avoir un peu de joie.
5: Un message du pape parfois plus politique aussi, notamment sur l'importance de prendre soin les uns des autres.
10: J'ai bien aimé les propos qu'il a amenés, d'autant plus avant les élections, etc., en calmant le sujet et en accueillant tout le monde et en propageant l'amour qui est, je pense, ce que tout le monde devrait amener, notamment dans la religion chrétienne.
5: Une homélie écuménique de Léon XIV que chacun a perçue à son propre niveau. Avant la messe de samedi, le Saint-Père s'était rendu dans une association qui vient en aide aux migrants en prenant, là encore, le respect et la dignité humaine.
3: Reportage de Pierre-Olivier à Paris. Et après cette messe, le pape s'est envolé pour Lourdes, dans le sud-ouest, lieu de pèlerinage mondialement connu, une ville en ébullition. Baptiste Coulon, vous êtes notre envoyé spécial sur place. Après Paris, Baptiste, le pape va donc donner une autre messe géante ce matin.
11: Oui, devant 150 000 fidèles du monde entier attendus pour cette messe en plein air. Mais attention, le ton du voyage du pape Léon XIV change. Fini l'image d'un pape accueilli tel une rockstar au Stade de France il y a deux jours. Ici à Lourdes, Léon XIV se présente comme un pèlerin parmi les pèlerins. Une démarche d'humilité honorée dès hier soir à la grotte de Massabielle où il s'est recueilli pour la troisième fois à titre personnel. C'était en revanche une première pour un pape depuis Benoît XVI en 2008. On rappelle que cette grotte de Massabielle, elle est très symbolique pour pour les catholiques du monde entier. C'est là que serait apparue la Vierge Marie à 18 reprises. Là aussi que l'eau aurait des vertus guérisseuses, miraculeuses, notamment pour les pèlerins malades ou porteurs de handicap que Léon XIV rencontrera en milieu d'après-midi.
3: Et en fin d'après-midi, il s'entretiendra cette fois avec des victimes de violences sexuelles dans l'église baptiste.
11: Oui, sans doute le moment le plus délicat de ce voyage de Léon XIV, une rencontre qui s'inscrit dans cette posture d'humilité que j'évoquais à l'instant et qu'il conservera probablement au moment d'écouter sept victimes de violences sexuelles dans l'église. Un temps d'échange en petit comité, loin des caméras, pour ces femmes, ces hommes qui attendent des engagements, une prise de conscience par l'église du caractère systémique de ces violences. Parmi les participants, un ancien élève de Bétharram, cette congrégation située à 15 km de Lourdes, le plus gros scandale au sein d'un établissement catholique en France ces dernières années.
3: Baptiste Coulon, en direct de Lourdes, la prochaine et dernière étape de ce voyage d'État du pape, ce sera demain à Metz, dans le Nord-Est, pour une séquence plus politique. Léon XIV prononcera notamment un discours sur l'Europe devant des chefs d'État et de gouvernements européens.
2: Et la visite du pape qui s'est en tout cas télescopée en France avec un autre événement.
3: Les marches pour le climat organisées hier, pas de marche justement à Paris, mais un rassemblement immobile en raison de cette messe géante, place de la Concorde. En tout, 260 mobilisations ont été organisées à travers le pays pour réclamer des mesures d'urgence après un été record de chaleur et d'incendie. Juliette Pietraszewski était dans le rassemblement parisien.
12: Un été historique, des températures records et 8000 morts en France. Au milieu des banderoles et des stands sur la place de la République, Cécile, manifestante, ne cache pas ses craintes pour l'avenir.
13: Je suis inquiète de l'inaction politique à la suite d'un été caniculaire qui apparemment est dit, selon les spécialistes, comme étant le plus froid du reste de nos vies. Et je pense que c'est aujourd'hui qu'il faut faire bouger les choses. Ça me fait plaisir de voir qu'il y a du monde, parce que parfois on a un peu l'impression d'être seul dans ce combat.
12: Parmi les organisations présentes, Extinction Rébellion, ce membre anonyme a fait le déplacement. L'été 2026 est un avant-goût d'un avenir sans politique climatique à la hauteur, explique-t-il.
14: Il y a des dizaines de communes en France aujourd'hui qui n'ont pas d'eau potable. Il y a la sécheresse dans 83 départements, c'est-à-dire quasiment la totalité de la France. On attend la prochaine inondation pour se poser la question de savoir ce qu'on va faire. C'est-à-dire qu'en fait, on est vraiment à ce moment-là de notre civilisation. C'est-à-dire qu'aujourd'hui, les choses ne marchent plus, mais on fait semblant de ne pas le voir.
12: Pour les manifestants, cette mobilisation doit être le début d'un mouvement qui doit s'inscrire sur la durée. Jonathan est membre et organisateur du collectif national du 26 septembre.
15: Les gens vont pouvoir se réunir en fait à la suite de ces rassemblements, que ce soit des manifestations, des pique-niques des fois, ou des marches, et vont pouvoir vraiment œuvrer ensemble pour essayer d'établir un plan d'action pour la suite.
12: Une continuité encore plus nécessaire, selon les manifestants, à l'approche des élections présidentielles en France.
3: Des milliers de personnes ont défilé à travers le pays. La marche de Clermont-Ferrand dans le centre a dû, elle, en revanche, être interrompue. Une voiture ayant foncé sur le cortège, 4 personnes ont été légèrement blessées. Selon les autorités, l'automobiliste était sous l'effet de stupéfiants.
2: Dans l'actualité également, Marion, l'escalade qui se poursuit dans le Golfe.
3: Les rebelles Houthis du Yémen ont intensifié ces dernières semaines leurs frappes sur les forces gouvernementales et sur l'Arabie Saoudite. Face à cette montée de tension, les écoles fonctionneront en distanciel pour une semaine dans la capitale saoudienne, Riyad. Une annonce dans un mail des autorités adressée aux parents d'élèves, sans plus de précision. Hier, l'Arabie Saoudite a déploré à l'ONU l'inaction de la communauté internationale face aux attaques des Houthis alliés de l'Iran. Et autre discours ce samedi à la tribune de l'ONU, celui de la Russie. La Russie atteindra ses objectifs en Ukraine, peu importe les circonstances, assure Sergueï Lavrov, le ministre des Affaires étrangères. Il a aussi accusé les Européens de tout faire pour entraver les négociations sur l'Ukraine. Sergueï Lavrov a aussi rencontré son homologue allemand à New York, une rencontre tendue avec Johann Vadepoul dans un climat de vive tension entre Moscou et Berlin. L'Allemagne accusant la Russie de l'envoi d'un drone chargé d'explosifs cet été sur l'aéroport de Leipzig. C'était la première rencontre de ce genre depuis le début de la guerre à grande échelle en février 2022.
2: 9h09 à Addis Abeba en Éthiopie, des célébrations religieuses en pleine escalade au Tigré.
3: La communauté orthodoxe célébrait hier la fête de la Mesquelle. Des milliers de personnes étaient réunies sur l'immense place du même nom dans la capitale, à un moment suspendu, alors que les combats ont récemment repris dans le nord, dans le Tigré, entre des groupes rebelles et l'armée régulière. Marlène Panara a assisté à la célébration à Addis Abeba.
16: Il est 19h, dans le noir de la nuit, le brasier s'enflamme. Des milliers de personnes vêtues de blanc, flambeau à la main, entonnent des chants religieux. Parmi elles, Jonas, étudiant, est venu avec un ami. Il se dit désabusé par la reprise des conflits.
17: Nous voulons la paix pour notre pays, pas seulement en Éthiopie, mais dans le monde entier. Je souhaite le meilleur à tout le monde, car on est tous les mêmes. On a tous été créés par Dieu.
16: À côté de Jonas, Eden, long cheveux noir bouclé, espère que Meskel offrira un moment d'apaisement le temps d'un week-end.
18: It's not like peace. But not only in Mezcal.
19: Il n'y a pas de paix en ce moment, mais les gens vont pouvoir se recueillir partout. Pas seulement à Mezcal Square, mais aussi dans leur maison, dans d'autres villes.
16: Daniel, qui porte pour l'occasion sa tunique traditionnelle blanche, profite de cette parenthèse bienvenue dans un contexte difficile. Ce fonctionnaire est très inquiet pour l'avenir.
20: On a beaucoup de problèmes, la vie est difficile. Le gouvernement éthiopien met une très forte pression sur la population. Il y a beaucoup de conflits aujourd'hui. Cette situation est hors de contrôle, elle nous échappe totalement. Et les gens sont de plus en plus en colère, on a besoin de changements.
16: Parmi la foule, un jeune homme porte une large pancarte blanche sur laquelle il est écrit « Peace for all », la paix pour tous. Marlène Panara, Addis Abeba, RFI.
2: Et puis cette affaire, Marion, symbole du fléau des disparitions forcées qui frappe le Mexique.
3: La disparition des 43 étudiants de l'école normale d'Ayotzinapa dans l'état de Guerrero, c'était en 2014, il y a 12 ans, et l'enquête patine toujours. Les plus hautes sphères de l'état sont mises en cause et les proches de ces disparus continuent de réclamer justice. Une manifestation avait lieu hier à Mexico. Marine Lebag y était.
21: En tête de cortège, les parents des 43 étudiants d'Ayotzinapa forment une ligne sur la Reforma, Grande Avenue de Mexico. Entre leurs mains, les portraits de leurs enfants disparus il y a 12 ans à Iguala, dans le sud du pays. Autour d'eux, des centaines de personnes réclament justice.
22: Ce sont 12 années d'inaction de l'État mexicain, 12 années d'impunité. L'État n'a pas réussi à obtenir de l'armée mexicaine qu'elle fournisse les informations qu'elle possède. Des informations pourtant fondamentales pour localiser les corps des 43 étudiants, mais aussi pour savoir ce qu'il s'est passé cette nuit-là à Iguala.
21: Depuis son élection, Claudia Sheinbaum promet de faire d'Ayotzinapa une priorité d'État. Elle présentera demain des avancées dans l'enquête avec de nouvelles arrestations et une piste sur des appels téléphoniques passés cette nuit-là. Des informations au compte-gouttes, loin de satisfaire les familles.
23: Ce n'est pas suffisant, car aujourd'hui, nous ne savons toujours pas où sont nos enfants. Nous n'avons toujours pas de réponse sur la localisation de leur corps. Elle a pris beaucoup d'engagement avec nous, donc nous ne pouvons la laisser continuer à nous mentir. Elle nous doit la vérité.
21: S'il faut attendre 12 ans de plus, nous le ferons, assure la mère de José Eduardo Bartolo, l'un des disparus. Pour l'instant, les restes de seulement 3 des 43 étudiants ont été identifiés. Marine Lebeg, Mexico, RFI.
2: Et puis le suspense a été on y a mis fin dans les titres au début de ce journal. Marion, la lauréate du prix RFI Théâtre est donc Hermine Yolo.
3: L'autrice camerounaise récompensée pour son texte, Hermine Yolo, donc pour son texte Ima Mariam. Et ce prix est remis au Festival Zébrure d'automne à Limoges, dans le centre-ouest de la France. C'est là que vous vous trouvez, Pascal Paradou. Hermine Yolo est la 4e femme à recevoir ce prix.
24: Toujours pas de pluie et de belles éclaircies au programme de votre dimanche. Les températures, elles, baissent sous les nuages. Il fera dans l'après-midi 20 degrés à Nazbinal, 23 à Manda et à Florac, 25 degrés dans les Cévennes. Une journée nuageuse avec quelques gouttes au sud du département, peut-être prévue pour demain.

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Toujours pas de pluie et de belles éclaircies au programme de votre dimanche. Les températures, elles, baissent sous les nuages. Il fera dans l'après-midi 20 degrés à Nasbinal, 23 à Mandat et à Florac, 25 degrés dans les Cévennes. Une journée nuageuse avec quelques gouttes au sud du département peut être prévue pour demain.

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1: Plein air tout à l'heure. Point d'orgue de cette journée, il s'entretient ce soir avec des victimes de violences sexuelles dans l'église. La une, c'est aussi notre reportage à Nabatieh, dans le sud du Liban. Parole de Libanaises et de Libanais dont les maisons ont été détruites par l'armée israélienne. Les élections sénatoriales aujourd'hui en France et puis 36 heures pour boucler les 246 kilomètres qui séparent Athènes et Sparte. On est sur la ligne de départ du Spartathlon ultra-marathon que les coureurs les plus rapides ont déjà bouclé.
2: Des milliers de personnes affluent déjà depuis l'aube vers la prairie du sanctuaire de Lourdes.
1: C'est là que le pape est attendu dans 2 heures maintenant pour célébrer une messe. Au lendemain de celle, place de la Concorde, 150 000 personnes attendues, loin des 800 000 comptabilisées hier. Pour l'heure, Léon XIV va rencontrer là dans quelques minutes les évêques de la Conférence épiscopale de France. Le tout dans une ville en ébullition à Lourdes. Le reportage de Baptiste Coulon.
3: Dès la sortie de la gare.
4: Et voilà, c'est le Nouveau Testament, c'est gratuit. Voilà.
3: Distribution de la parole de Jésus-Christ.
4: Ceux qui veulent l'apprendre, l'apprennent.
3: Pascal est membre d'une organisation chrétienne évangélique.
4: On en a distribué 1700 aujourd'hui. Le but, c'est qu'un maximum de personnes puissent recevoir la parole de Dieu.
3: Richard repart avec son petit livret bleu et 2 valises qu'il tire à bout de bras. Avec sa femme, il a fait la route depuis Singapour.
5: C'est la première fois que nous venons ici. Nous sommes donc privilégiés d'être là, de participer à la messe et de partager ce moment avec les autres pèlerins.
6: Thank you. Have a good day. Bye bye.
3: Dans les boutiques religieuses du centre-ville de Lourdes, c'est aussi l'effervescence.
7: Je crois que ça fait 11 ans que j'ai la boutique. C'est la première fois que je vois une telle affluence.
3: Celle de Christophe, séparée de jaune et de blanc.
7: On s'est réunis à travers les commerçants pour faire de nous-mêmes nos décorations avec les ballons aux couleurs du Vatican ainsi que le drapeau aussi. It's the last one I've got, I'm sorry.
3: Okay. Les chapelets, les crucifixes, les cierges partent vite. Elodie a un sac bien rempli.
8: Un cube avec la Vierge. Une bougie pour faire des soins et une petite Vierge Marie pour ma mère, en souvenir de mon papa.
3: Une statuette qu'Élodie tiendra serrée contre elle pendant la messe donnée par Léon XIV.
1: Ce sera donc à 11h. L'après-midi sera ensuite consacré à des rencontres, d'abord avec des pèlerins malades ou en situation de handicap, puis avec des victimes de violences sexuelles. C'est l'un des moments les plus attendus de cette visite de Léon XIV. 7 hommes et femmes sur les 330 000 qui ont subi des violences sexistes et sexuelles dans l'Église en France. Parmi les personnes retenues, l'une d'entre elles fait partie du collectif Foi et Résilience, collectif dont Brigitte Navaille est membre. Elle a elle-même été agressée par l'aumônier de son lycée lorsqu'elle était mineure. Si elle avait pu échanger avec Léon XIV, elle lui aurait demandé de revoir en profondeur certains enseignements de l'Église.
9: Je pense que beaucoup de personnes victimes l'ont dit, c'est pas tellement d'aller lui dire nos histoires, il en a entendu plein des histoires d'agressions sexuelles. Aujourd'hui, on n'est plus dans ce temps-là. Le plus important, c'est de dire, mais qu'est-ce qu'on fait de ça ? Si on veut arrêter ou modifier la dimension systémique des agressions sexuelles, il faut travailler sur la théologie, la manière dont on parle de Dieu, la manière dont on comprend la place des ministres ordonnés dans l'Église, comment on pense la question de la réconciliation. On ne peut pas parler du pardon et de la réconciliation de la même manière quand on a entendu ce que vivent des personnes victimes. Il y a tout un tas de pratiques liturgiques, sacramentelles, pastorales, théologiques qu'il faut revisiter avec les personnes victimes à partir de ce qu'elles peuvent dire, de leur expérience. C'est ça que j'aurais aimé discuter avec lui. Non pas lui dire, mais l'entendre aussi. Lui, il a aussi des choses à me dire sur la théologie, sur... Voilà.
1: Un rendez-vous manqué, ça c'est ce que dénonce la présidente de l'instance de réparation des victimes de violences sexuelles. Elle aurait souhaité que plus de victimes puissent échanger avec Léon XIV. Cette rencontre et cette 3e journée de la visite du pape en France, c'est à suivre minute par minute sur le site et l'application de RFI.
2: Dans le reste de l'actualité, Arthur, le ministre russe des Affaires étrangères s'en prend directement à l'Europe.
1: Qu'il accuse de saper les efforts de paix en Ukraine. Sergueï Lavrov était hier à la tribune de l'ONU. Il a aussi promis que le Kremlin atteindrait ses objectifs militaires, peu importe les circonstances. Autre discours hier à l'Assemblée générale des Nations unies, celui du chef de la diplomatie omanaise. Il a appelé les pays impliqués dans la guerre au Moyen-Orient à faire preuve de retenue. Des mots alors qu'un peu plus tôt, Donald Trump refusait le plan de l'Iran environ pour rouvrir le détroit d'Ormuz dans les 7 jours. Cette semaine, le premier ministre libanais aussi était à New York. Nawaf Salam a une nouvelle fois appelé Israël à se retirer entièrement de son pays. L'armée israélienne occupe toujours une partie du sud, une occupation que rien ni personne ne semble pouvoir arrêter. Les négociations sont au point mort entre le Liban et l'État hébreu. Pourtant, l'urgence est là. Les Libanais qui ont fait le choix de rentrer chez eux dans le sud découvrent un territoire ravagé. Reportage à Nabatier, Sophie Guignon.
6: Nabatillé, la grande ville commerçante du sud du Liban, est défigurée. Pas une rue n'est restée intacte. Raed Moukaled est opticien.
5: Le souk est complètement détruit. Tout est en ruine ici. Il ne reste plus rien.
6: Il a perdu son magasin pour la deuxième fois en 2 ans.
5: Je ne peux pas réparer car on ne sait pas de quoi l'avenir sera fait. Je n'ai plus les moyens comme avant. Je n'ai plus rien. Les stocks qu'il me reste, je ne les range pas sur les étagères car la situation n'est pas bonne. Je garde mes stocks dans des valises qui restent dans ma voiture. Comme ça, s'il se passe quelque chose, je peux fuir directement.
6: La municipalité a été détruite pendant la guerre de 2024. Depuis, les élus locaux ont réinvesti un centre culturel à la lisière des hauteurs de la ville, quotidiennement attaqué par Israël. Abbas Farkleddin, maire de Nabatillé, affilié au Hezbollah.
10: Je ne peux pas demander aux gens de revenir. Je leur ai dit, cette décision vous appartient, elle ne m'appartient pas. Au niveau psychologique et moral, il n'y a pas de véritable sentiment de sécurité.
6: D'après les Nations Unies, plus de 360 000 habitants du sud du Liban sont toujours déplacés. Sophie Guignon, de retour de Nabatillé, RFI.
1: La guerre au Moyen-Orient, mais aussi et surtout celle en Ukraine, indirectement au cœur d'un référendum aujourd'hui en Suisse. Les Suisses se prononcent pour ou contre l'introduction de la neutralité dans la Constitution. Dans les derniers sondages, le non est donné gagnant à plus de 63%. On vote aussi aujourd'hui en France, mais là pour les élections sénatoriales, scrutin indirect. Les élus locaux vont renouveler une partie des 348 sénateurs. Oriane Gendreau, comment fonctionne ce scrutin ?
11: Des députés, des sénateurs, des maires ou bien des conseillers régionaux, départementaux ou municipaux. Chaque département a un collège électoral propre qui élit 1 à 12 sénateurs. Leur vote est obligatoire sous peine d'une amende et peut prendre deux formes différentes. Dans les circonscriptions qui élisent plus de 3 sénateurs, le scrutin est proportionnel. Les grands électeurs votent pour une liste, puis les sièges sont répartis proportionnellement aux votes obtenus. Dans celles qui n'élisent qu'un ou deux sénateurs, c'est un vote à scrutin majoritaire à 2 tours. Les sénateurs sont élus pour 6 ans en 2 fois. Une première série a été renouvelée en 2023 et c'est au tour de la deuxième, celle de 2020, de laisser sa place. 178 sièges sur 348 vont donc être à nouveau attribués et ce sont les Républicains, majoritaires avec les centristes, qui jouent le plus gros avec 77 sièges sur 131 concernés par ce renouvellement. Une fois élue, cette chambre partiellement recomposée devra de nouveau choisir son président, se répartir en commission permanente et mi-octobre, le Sénat pourra recommencer son travail parlementaire.
1: Oriane Gendreau et de son côté, le Rassemblement National espère obtenir 10 sièges, de quoi constituer un groupe au Sénat. Dossier complet sur ces élections sénatoriales à lire sur RFI.fr.
2: La République démocratique du Congo va observer 3 jours de deuil national à partir de demain.
1: Deuil en mémoire des 2 principaux responsables de la justice militaire du pays. Le président de la Haute Cour militaire et l'auditeur général des FARDC morts dans un crash d'avion. Le gouvernement a aussi décidé de suspendre le certificat de transporteur aérien de Tracep Congo Aviation. C'est la compagnie qui exploitait l'appareil qui s'est écrasé. La République démocratique du Congo et ce coup de projecteur ce matin sur le parc national de Kahuzi-Biega. On est là à cheval entre les nord et sud Kivu dans l'est du pays. Et si on en parle ce matin, c'est que ce dimanche est la journée mondiale du tourisme, un tourisme en berne dans ce parc national. Depuis bientôt 2 ans, en raison de la guerre, aucun touriste ne s'y est rendu, aucun touriste ni aucun ranger. Ainsi, personne ne sait, Carole Valade, ce qu'il advient des quelques 1500 gorilles grauers qui peuplent ce parc.
12: Devant la presse à Bukavu, Arthur Kalonji, directeur du parc national de Kahuzi-Biega, déplore que les rangers ne soient plus en mesure de pénétrer à l'intérieur du parc, ni pour le suivi des gorilles, ni des autres animaux.
13: Le parc est resté comme une maison sans porte et ça a occasionné les activités illégales massives au sein du parc. Les touristes ne peuvent pas arriver dans cette condition de sécurité très précaire. Ça affecte beaucoup pour le parc ainsi que les communautés, mais aussi les éco-gardes qui ne savent plus faire leur travail de conservation.
12: Après 2 ans d'interruption, le PNKB vient d'annoncer la reprise progressive de ses activités, mais l'instabilité due aux conflits armés reste le plus grand défi, selon le professeur Bertin Mourabalé, spécialiste en écologie et gestion des ressources animales.
14: Le message, c'est demander à l'UNESCO de plaider pour que ce patrimoine soit préservé, demander aux autorités actuelles de permettre aux agents de conservation d'exercer leurs travaux et aux communautés locales riveraines des parcs de s'impliquer dans la conservation et du parc en général.
12: Le parc de Kahuzi-Biega multiplie les séances de sensibilisation des médias, scientifiques, acteurs touristiques et organisations de la société civile pour insister sur l'impérieuse nécessité de protéger ces gorilles.
1: Carole Valade avec nos correspondants dans la région.
2: Et puis l'Espagne a inauguré sa 2e étoile hier au stade de Wembley.
1: Et quoi de mieux, Clotilde, que de le faire avec une victoire. On parle bien sûr de football et de la victoire de la Roja, 3-2 face à l'Angleterre. Match très disputé puisque les Espagnols ont un temps été menés par les Three Lions. Le foot et la victoire hier de l'Afrique du Sud contre la Guinée pour la première journée des qualifications de la CAN 2027. Le Kenya et l'Érythrée, eux, se sont quittés sur un match nul. On y reviendra dans le journal des sports dans une demi-heure.
2: Oui, mais avant ça, on parle, Arthur, de l'une des courses les plus extrêmes au monde.
1: Le Spartathlon. 246 km de course pour relier Athènes à Sparte en moins de 36 heures. On est donc en Grèce. Le parcours est le même que celui du messager Philippides, envoyé en 490 avant notre ère pour réclamer l'aide de Sparte dans la guerre contre les Perses. Un ultra-marathon remporté cette nuit par le Hongrois Bodis Tamás en 19h40 tout de même. Notre correspondante Emmanuelle Stels était sur la ligne de départ hier matin.
15: 7h du matin, au pied de l'Acropole, les coureurs s'élancent. Ils ont 246 km devant eux et pour l'instant, la pluie les accompagne. Quelques instants plus tôt, Delphine Laurent, une participante française, nous parlait de ce que lui inspire cette course.
16: Je suis tentée de vous dire qu'elle est très spéciale.
17: Toujours pas de pluie et de belles éclaircies au programme de votre dimanche. Les températures, elles, baissent sous les nuages. Il fera dans l'après-midi 20 degrés à Nazbinal, 23 à Manda et à Florac, 25 degrés dans les Cévennes. Une journée nuageuse avec quelques gouttes au sud du département peut être prévue pour demain.
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14: Évidemment. Bonjour et bienvenue, c'est Cinérama. Une demi-heure pour parler cinéma avec des films qui sont dans les salles depuis le 23 septembre. Et puis aujourd'hui, eh bien, une interview et avec deux personnes. Il y a un réalisateur, c'est Éric Barbier, et puis un comédien, c'est Alban Ivanov, qui joue dans Justin le Juste. Et quant à vous, messieurs, qu'avez-vous à nous dire, toi Manu, un documentaire?
15: Oui, un documentaire qui s'appelle « Fini de rire, l'humour politique au garde à vous ».
14: Et puis toi, Sophia, un film?
16: Oui, Vincent, je vais vous parler du film du Népalais Abhinash Bikram Shah, Les éléphants dans la brume.
14: Quant à toi, Guillaume, un film?
17: Moi, je vous parle de Resident Evil de Zach Cregger.
14: Voilà, ce cinérama qui débute avec une jeune actrice qui se débat pendant 8 ans avec une addiction à l'alcool et les bouleversements de sa vie. Nous parlons de Garance.
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13: Évidemment.
18: Tu vis seule?
19: Ouais.
18: Et t'as pas besoin de voir du monde?
19: J'ai pas besoin de beaucoup de monde, non. Mais ça me manque un petit peu de...
18: De quoi?
19: D'aimer. Ça fait longtemps que j'ai pas aimé.
14: Ça, c'est une des très belles scènes de ce film Garance. Les films traitant de l'alcoolisme, on en trouve. Mais des films traitant de l'alcoolisme au féminin, c'est moins courant. L'une de ses grandes figures est une femme sous influence de John Cassavetes. Pour Jeanne Henry, habituée à faire des films dossiers après Pupille, hein, sur l'accouchement sous X et Je verrai toujours vos visages, sur la justice restaurative, la voilà qui quitte le film choral pour dresser le portrait sur 8 ans d'une jeune femme qui sombre peu à peu dans l'alcoolisme. Et dans Garance, eh bien, c'est Adèle Exarchopoulos, toujours impeccable, qui interprète le rôle-titre.
19: Alors, t'es comédienne?
18: Un peu galérienne, mais...
19: Je sais être comédienne, non?
18: Ouais, c'est vrai.
20: Plus un geste, mes jolies.
18: Tu ne mérites pas d'être Zorro. Renonce ou vous allez le regretter, toi et le tien.
21: On sait qu'on peut pas t'aider à résoudre ton problème avec l'alcool.
18: Oh, désolé, énorme galère dans le RER et il a fallu que je prenne un taxi.
22: Tu sais ce qui se passe si tu rates une représentation?
18: Il n'y a pas de cas où je rate une représentation.
14: Il y a deux qualités notables dans ce film qui a beaucoup déçu à Cannes où il était en compétition. Il y a tout d'abord le choix de son sujet et de son personnage. La réalisatrice s'attache à une jeune femme, comédienne, intermittente du spectacle, sociable et plutôt joyeuse. Il ne s'agit jamais de prendre l'alcoolisme sous l'angle de la pathologie pure, sauf dans la dernière partie du film où Garance se confronte au médecin. L'alcoolisme est montré dans la mise en scène par des symptômes. Il y a d'abord la rupture avec le monde professionnel. Personne n'aime travailler avec quelqu'un qui boit, surtout si la boisson cause des retards, un manque de performance. Et petit à petit, Garance va perdre ses missions. Ce qu'on voit d'elle, c'est ce goût de la fête aussi. Si elle boit dès le matin pour se donner le cœur à l'ouvrage avant de jouer un spectacle pour enfants, elle aime aussi eh bien, les grandes soirées en discothèque, quitte à rentrer dans un bus complètement ivre, la culotte baissée.
18: T'es Gwyn? Pas beaucoup.
23: Tu m'envoies un message pour me dire que t'es bien arrivée?
24: Elle dit quoi?
18: Gueule de bois des enfers.
9: Elle dit gueule de bois des enfers.
14: Au-delà de la description de l'addiction, Jeanne Herry a souhaité opposer à cette jeune femme plongée dans l'addiction une autre femme dont elle va tomber amoureuse, interprétée par Sarah Giraudot, tout en douceur et finesse. Pauline n'est pas là pour juger. Aussi, quand Garance vient la rejoindre à la campagne, elle lui achète les cubis sans rechigner, avec un petit doute quand même qui va s'ouvrir de plus en plus.
18: J'ai pensé à toi.
19: Moi aussi.
18: Beaucoup.
19: Presque à peu près tout le temps. T'es pas bien ici avec moi?
18: Si. J'ai tellement de chance d'être avec toi. C'est juste que ça fait beaucoup d'angoisse. D'être loin de tout.
2: Sans alcool, je sais pas comment faire.
14: Oui, Garance est bien malade, Garance est alcoolique, et ce n'est pas seulement sur le terrain professionnel, social et amoureux que l'ivresse peut la déstabiliser, mais il y a aussi la maladie avec le foie qui se désagrège. Comme je l'ai dit, la réalisatrice fait le choix d'ouvrir le plan médical à la toute fin, évitant le pathos. Certains reprochent au film d'être un poil trop positif, c'est pourtant un bon point. Ce long métrage appuie sur l'importance d'être accompagné, c'est peut-être aussi un peu romanesque, hein, mais l'histoire d'amour est décisive pour aider Garance, même si ça ne suffit pas. Un médecin lui dit l'alcool c'est une béquille le soir, mais c'est un coup de poing dans la tête le matin, et à contrario l'amour c'est plus qu'une béquille pour le malade. Voilà, donc ce film Garance est en salle depuis le 23 septembre. Dans un village népalais entouré d'une forêt peuplée d'éléphants sauvages, une femme part à la recherche de sa fille disparue. Nous parlons des éléphants dans la brume.
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16: Premier long métrage et premier coup d'éclat, on peut dire, hein, pour le Népalais Abhinash Bikram Shah, qui repart de Cannes avec le prix du jury d'Un certain regard, à ne pas confondre avec le prix Un certain regard, proprement dit, hein, décerné cette année à Everytime, de Sandra Wollner, dont je vous parlerai dans quelques semaines. Donc, le prix du jury et dans la foulée, le prix de la création sonore. Une première historique, hein, pour le cinéma népalais, Les éléphants dans la brume est une coproduction à 5 pays, Népal, France, Allemagne, Brésil et Norvège, portée notamment par les valseurs qu'ils distribuent en France. Shah il coécrit et met en scène l'histoire d'une communauté kinar, ces femmes trans et tiers-genres d'Asie du Sud, à la fois vénérées et redoutées, sacralisées pour leur pouvoir de bénédiction sur la fertilité, mais tenues à distance du reste de la société. Quelque part dans le terrain népalais se trouve un village niché en pleine forêt où des éléphants sauvages rôdent aux abords des maisons, dans une mystérieuse cohabitation avec les villageois. Une femme, Pirati, hein, jouée par l'excellente Pushpa Ting Lama, y dirige une petite communauté kinar, aussi respectée qu'étrangement mise à l'écart. Elle envisage de tout quitter pour rejoindre son amant, le maître tambour du village voisin dont elle semble amoureuse, un homme cis, donc une transgression de plus. Mais la disparition d'Apsara, l'une des jeunes femmes dont elle a la charge, hein, qu'elle traite comme sa propre fille, la ramène brutalement à ses responsabilités. Doit-elle, peut-elle partir vivre son idylle ou faut-il rester protéger les siennes ? Le réalisateur Abhinash Bikram Shah se saisit des apparats traditionnels du thriller rural avec une disparition, la forêt inquiétante et des battues nocturnes et s'en sert, un peu comme l'a fait Léa Misius récemment avec le Home Invasion Histoire de la Nuit, pour interroger autre chose que l'intrigue elle-même, hein, ici, la place qu'une société laisse ou non à celles qui vivent hors des cases assignées. Rien de trop didactique pourtant, hein, la mise en scène portée par la photographie de Noé Bach, qu'on a retrouvée plusieurs fois sur des films cannois, hein, et notamment La vie d'une femme, en compétition officielle cette année. Noé Bach donc, s'attache vraiment au corps, aux gestes rituels, à la texture concrète, hein, d'un quotidien qui est plutôt précaire, plutôt qu'à une imagerie qui serait exotisante de la spiritualité kinar. Les éléphants, une menace persistante tout au long du film, imposent leur présence, leurs droits sur le territoire et brouille la frontière entre espace humain et sauvage. On pense par instant à la forêt comme zone poreuse et animiste, comme chez le réalisateur thaïlandais Apichatpong Virasethakul, mais ici ancré dans un rapport de classe et de genre très concret, plutôt que dans le mysticisme pour lui-même. Quant au son, alors le prix cannois n'est pas volé puisqu'il parvient à faire vraiment de cette forêt autre chose qu'un décor, presque un personnage à part entière. On entend ses craquements et les barrissements lointains, mais également le tambour rituel qui répond au grondement animal. Le vrai sujet du film reste ce dilemme que Pirati porte seul. Le désir individuel d'une femme trans a-t-il le droit d'exister en dehors de sa fonction pour la communauté qu'il a faite sacrée? Le film tente de ne sacrifier ni le désir de Pirati sur l'autel du devoir collectif, ni la communauté sur celui d'un individualisme triomphant à l'occidental. Les éléphants dans la brume offrent une visibilité rare, une communauté kinar filmée sans misérabilisme ni fascination touristique, par un cinéaste qui vient de l'intérieur de ce monde-là. Ce que Pirati cherche, au fond, ce n'est pas de choisir entre amour et devoir, C'est le droit, comme n'importe qui, de ne pas avoir à choisir. Une très belle fable politique à découvrir.
14: Les éléphants dans la brume est un film en salle depuis le 23 septembre. Un documentaire revient sur 30 ans de satire politique à la télévision et à la radio et sur les rapports entre humour et pouvoir. Nous parlons de Fini de rire, l'humour politique au garde à vous.
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2: Parfait. Chican, coucou, zen, zen.
5: Bolloré avait promis à son ami Nicolas Sarkozy
7: « Je serai le président de tous les Français. »
5: Je vais bazarder les guignols de l'info et je réglerai leur compte à ces journalistes gauchistes.
13: On va chercher la chaîne qui est l'emblème de la liberté d'expression. C'est très malin.
25: Bah pourquoi vous riez ?
26: Parce que vous riez, patron.
15: Alors, peut-on rire de tout ? À cette question, Pierre Desproges répondait « Oui, mais pas avec n'importe qui ». Alors, cette réponse semble bien révolue aujourd'hui à la vision de Fini de rire, hein, qui pose un autre enjeu. Peut-on rire de tout le monde ? Ou plutôt, peut-on encore rire de ceux qui nous gouvernent dans les espaces médiatiques, j'entends à la radio et à la télévision ? Alors, cette interrogation, posée d'emblée dans le documentaire de Jean-Baptiste Rivoire, alors réalisé par Matteo Larocque, Clara Menet et Mila Branco, n'en est pas vraiment une. Il s'agit au contraire d'exposer un constat à charge édifiant et inquiétant. Non, on ne peut plus s'attaquer impunément aux puissants. Et ce tableau au pays de la liberté d'expression ne date pas d'aujourd'hui, mais s'est assombri au fil des ans, depuis au moins 20 ans. Alors, le film prend comme marqueur l'élection présidentielle de Nicolas Sarkozy, un moment de rupture où l'humour qui tape sur les puissants commence à ne plus passer. Les auteurs se permettent par ailleurs un petit rappel salvateur, sans se complaire dans le refrain « c'était mieux avant », en revenant sur l'apparition de Canal+, des nuls et surtout des guignols de l'info en 1988. Pour étayer un propos pas vraiment réjouissant, qui peut même provoquer une saine colère à la fin du métrage, Fini de rire convoque quelques figures emblématiques de l'humour qui en ont fait les frais. Guillaume Meurice, Bruno Gassiot, Thomas VBD, Audrey Vernon, Florence Mendès, mais aussi d'anciens auteurs des guignols de l'info.
27: Quand un PDG arrive dans une nouvelle boîte, qu'est-ce qu'il fait ? Il coupe un tiers de la direction, il se comporte comme le dernier des salopards, il met les gens sous pression, il leur fait peur.
28: C'est Bolloré qui va nous appeler.
15: La partie la plus passionnante du documentaire concerne justement l'affaire des guignols, véritable bouffée d'air pendant des années où il était possible de frapper fort quotidiennement, de s'en prendre aux politiques, aux patrons, aux médias et même à son propre employeur sans risquer d'être censuré. Alors jusqu'au moment où les rapports de force économiques ont fini par rattraper les humoristes avec en l'occurrence l'entrée du groupe Bolloré au capital de Vivendi en 2012, puis la prise en main de Canal+, en 2015. La pression était telle que les quatre auteurs des guignols ont été licenciés en 2015, comme par hasard. Et sans surprise, ce ne fut que le début de la fin. L'émission est devenue de moins en moins drôle et féroce, ne pouvant plus s'en prendre librement aux politiques, à l'armée ou à la religion. Elle disparaît définitivement 3 ans plus tard dans l'indifférence générale.
29: C'est Saada qui m'a appelé, il m'a dit « Lionel, on arrête avec toi. »
30: On prend la coquille de Canal+, on enlève tout ce qu'elle était et on remplit avec du Bolloré dedans.
31: En fait, j'ai l'impression qu'il faut pas se moquer des politiques en place.
32: Emmanuel Macron, on vous souhaite donc bonne chance pour la suite.
31: Voilà.
32: Et bisous à maman, sa femme.
15: Ces informations permettent de saisir le propos du documentaire qui montre qu'il ne s'agit pas d'un phénomène récent, même si aujourd'hui on en parle beaucoup, notamment depuis l'éviction de Guillaume Meurice de France Inter il y a 3 ans, je crois, 2 ans, alors que la justice a tranché en sa faveur. Alors très bien écrit, Fini de rire propose une démonstration implacable des mécanismes d'une censure qui ne dit pas toujours son nom. Pression diverse, changement de direction, suppression d'émissions, mise à l'écart. Je recommande d'ailleurs notamment l'intervention assez hilarante de Thomas VDB qui raconte comment, avant même de débuter une émission sur France 2, il s'est fait virer.
33: 4 milliards, et ça c'est sans les pubs, hein. Parce qu'ils ont les pubs hein, toute la journée aussi.
34: Et ça c'est sans les pubs, c'est sans les pubs.
35: Alors en ce moment, il y a le déguisement Netanyahou qui marche pas mal pour faire peur. Vous voyez qui c'est ? Une sorte de nazi mais sans prépuce, voilà.
36: Elle essaye de me lier aux actes antisémites. Elle dit, vu la recrudescence des actes antisémites, je dis, mais qu'est-ce que j'ai à voir là-dedans, moi ? J'ai fait une blague sur Netanyahou.
15: Alors les limites de ce genre de documentaire engagé, hein, et qui n'a pas l'hypocrisie de le cacher, tiennent en fait à l'absence de contradiction, du moins de nuance. Mais on peut se demander si cette nuance peut encore exister dans un espace médiatique de plus en plus verrouillé. On pourrait répondre que oui, à la marge, notamment sur des radios locales ou privées comme Nova, ce qui pose problème avec ce film d'utilité publique tient finalement à sa présence au cinéma. Non pas qu'elle ne soit pas justifiée, puisque la salle reste encore un espace de liberté et de diffusion, notamment grâce au travail des salles à réessai. Ni parce que, évidemment, la forme reste convenue, invitant finalement assez peu de cinéma. Mais surtout parce qu'à une époque pas si lointaine, Fini de rire aurait davantage eu sa place en fait à la télévision et sans problème. Finalement, on en revient toujours à la même problématique. Un tel documentaire peut-il aujourd'hui être diffusé sans heurts sur une chaîne de télévision publique ? Bon, je ne répondrai pas, mais vous connaissez la réponse.
14: Et oui, il y avait le film de Pierre Karl, Pas vu, pas pris, qui n'avait
15: pareil, hein,
14: c'est
15: le même,
14: qui parlait
15: c'est
14: de la télévision
15: problème.
14: Et qui n'a jamais été diffusé à la télévision. Et tu as raison de rappeler que les radios dites libres, les radios associatives, restent un espace de liberté, effectivement. Et nous en profitons, nous, à Cinérama. Et puis, je me permettrai de rappeler, alors, dans d'autres fonctions journalistiques, je suis souvent en rapport avec des humoristes, et notamment, il y en a plein qui ne font plus de télé pour cette raison très précise, qu'ils ne peuvent plus dire ce qu'ils ont envie de dire. Voilà, ça c'est très clair, c'est quelque chose que j'ai senti, mais depuis maintenant 3-4 ans. Voilà.
15: Bah, sinon, ils font de l'autocensure, ce qu'on n'a pas dit, mais il y en a de plus en plus, et on le ressent vraiment fréquemment, en fait.
14: Ce documentaire, Fini de rire, est en salle depuis le 23 septembre. En 2015, un paysan enrôlé dans la Première Guerre mondiale découvre une réalité qu'il ne comprend pas et se révolte contre les injustices du commandement. Nous parlons de Justin le Juste.
0: Par ici, s'il vous plaît.
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14: À Cannes cette année, il y avait beaucoup de films sur la Seconde Guerre mondiale, notamment en France, et il y en a qui vont arriver bientôt. Changement de conflit avec Justin le Juste d'Éric Barbier, qui a décidé de faire jouer Alban Ivanov, un comédien plutôt habitué aux comédies. Il s'agit de l'adaptation du livre éponyme de Jean Pompougnac. Il raconte l'histoire de Justin, un jeune homme qui n'a jamais quitté sa ferme et qu'on envoie en 1915 sur le front sans lui avoir parlé ni de la guerre ni de ses ennemis. Justin, c'est la naïveté incarnée à tel point qu'il sauve un Allemand sans le faire exprès, juste parce qu'il voyait un homme en mauvaise posture. Alors au-delà d'un constat sur l'absurdité d'une guerre, Justin le Juste en présente aussi sa cruauté de la part du commandement, avec le cas de ceux qui ne voulaient plus sortir des tranchées et qui étaient fusillés. C'était le sujet du film Les Sentiers de la Gloire de Stanley Kubrick, film longtemps interdit en France, cette glorieuse patrie des droits de l'homme. Justin le Juste nous fait quitter le front pour nous emmener près du combat des petits soldats contre donc cette cruauté du commandement français pour qui un soldat est de la chair à canon. Le sacrifice pour la patrie, tout le monde n'y est pas prêt, en tout cas pas à n'importe quel prix. Alors de sa naïveté de départ, Justin va grandir, s'élever moralement. L'ensemble est très romanesque quand même, entre le tirailleur sénégalais qui devient ami et qu'il retrouve par hasard sur le champ de bataille, la journaliste du Canard Enchaîné nouvellement créée qui veut raconter la bravoure des soldats, le scénario est un peu écrasant. Il reste que Justin le Juste a tout de même de beaux atouts et on va écouter Éric Barbier, le réalisateur, et puis son comédien Alban Ivanov nous en parler parce que j'ai eu le plaisir de les rencontrer.
3: Bonjour, je travaille pour le Canard Enchaîné.
4: Justin le Juste.
3: Je veux faire un portrait de vous pour que les gens sachent ce qui s'est passé. Vous me racontez et j'écris.
14: Merci Éric Barbier, merci Alban Ivanov pour parler de Justin le Juste. Quand j'ai commencé à regarder le film, j'ai pensé à Bienvenue Mr. Chance de Al Ashby et puis Les Sentiers de la Gloire de Stanley Kubrick. Comme si, toute proportion gardée, finalement, votre film combinait ces deux dimensions.
8: Oui, on peut dire ça. C'est vrai que l'origine du film, qui est un livre qui s'appelle Justin le Juste, qui a été écrit par Jean Pompougnac, en fait, a un peu ce côté fable qu'on peut trouver chez Bienvenue Mr. Chance, et c'est vrai que c'est l'histoire de... Sauf que Justin est quelqu'un de très vif, ça veut dire qu'il est inculte, mais il est très rapide et il est très intelligent. Et donc on va partir de quelqu'un en fait qui est traité comme un animal dans sa ferme au départ du film, et qui va se retrouver à la fin du film aidé par ses deux amis, Basile et Marie Baratier, la journaliste. Il va se retrouver à apprendre à comment se révolter contre les injustices de la guerre.
14: Je peux peut-être rebondir sur votre rôle, Alban. Donc c'est effectivement quelqu'un de naïf. On a même peine à y croire, finalement, parce que c'est quelqu'un qui n'est jamais allé à la ville, qui ne connaît rien de la guerre. Enfin, voilà.
9: Oui, c'est quelqu'un qui n'a jamais eu besoin de sortir de sa ferme. Il sait qu'il y a des villages autour grâce au bruit des cloches. Mais on part de quelqu'un qui a son quotidien, et pour lui c'était ça sa vie avant qu'on vienne le chercher.
14: Il le cherchait de force en plus, c'est ça, c'est qu'il est emmené à la guerre de force et il est forcé de voir ce qu'il voit finalement.
9: Exactement, il a la visite de deux gendarmes et d'un curé qui lui annonce que c'est la guerre, ce qu'il ne comprend pas, il n'a jamais entendu le mot, et de force il va se retrouver propulsé dans ce chaos de 14-18.
10: Papa ! Vous ne le savez peut-être pas, il se passe des choses graves. Quand les hommes se battent, Justin, c'est la guerre.
11: Faut me parler avec des mots que je comprends.
12: Mais qu'est-ce que t'as pas compris ?
11: La guerre, je sais pas ce que c'est. 10 jours après, ils nous ont envoyés sur le front.
8: On a un personnage qui va grandir. C'est un peu comme ce que je vous disais au départ, c'est un peu comme une fable. En fait, on commence avec quelqu'un qui ne sait rien et à la fin du film, il va apprendre avec Marie. Donc Marie, c'est une journaliste parce que c'est un contexte qui est important. Il y a Marie Baratier qui est journaliste au Canard Enchaîné puisque c'est un journal qui a été créé en septembre 1915, donc c'est un journal de la guerre, le Canard Enchaîné, on l'a oublié, mais il est né à ce moment-là. Et Basile Diallo qui est le tirailleur sénégalais avec qui il va se lier, c'est avec ces deux personnages qui incarnent une forme de courage que Justin va grandir et apprendre. Et c'est vrai qu'on a cette espèce de courbe d'évolution du personnage qu'au moment où il va se révolter.
1: Qu'est-ce que je foutais dans ce merdier ? La guerre avait commencé depuis un an et je ne savais rien de ce qui se passait entre les Allemands et les Français. J'ai été complètement perdu. Tout le monde me traitait comme un imbécile. J'attendais toujours de rencontrer l'ennemi.
2: Osez ! Justin !
1: Regarde, ennemi !
14: L'histoire est racontée par Justin puisqu'il est interviewé. Mmh. Et finalement, il y a une espèce d'écart entre ce qu'on voit de lui au début et ce qu'il arrive à raconter.
8: C'est que Justin est intelligent. Donc c'est quelqu'un qui ne sait rien parce qu'il n'est jamais allé au village à côté de chez lui. Il est perdu, il sait pas ce que c'est la France, il sait pas ce que c'est la patrie, mais il est rapide. Donc ça veut dire que chaque expérience va le nourrir et il va apprendre de plus en plus vite. Et à la fin, il peut regarder à la fin du film le Justin qu'il était au début. Et donc il peut dire, quand elle lui dit « mais vous étiez chez les Allemands », il dit « bah oui, mais moi je ne savais pas ». À l'époque, je ne savais pas, j'attendais toujours de voir le Boche meurtrier, le Boche violeur. Donc en fait, on se rend compte que c'est un personnage qui, à un moment donné, à la fin du film, peut se regarder et se dire « oui, je ne savais rien, mais maintenant je sais. Et comme je sais, maintenant, je vais compter dans la société des hommes ».
1: J'ai porté Basile pendant longtemps. Il a commencé à m'apprendre les choses qu'il y avait dans les livres, les journaux.
4: Et aujourd'hui, on nous traite comme des moins que rien, des misérables.
1: Et plus il me parlait, plus j'avais des idées qui bourdonnaient dans ma tête.
4: Pour partir en première ligne dans une heure, pour mourir en héros. On monte pas.
1: Tous les hommes qui n'étaient pas montés... est arrêté.
14: Alors, ce qui est intéressant dans le film, qui est aussi intéressant dans Les Scientés de la Gloire, dont je parlais tout à l'heure, c'est que l'ennemi, alors c'est effectivement l'allemand, le Bosch, mais au bout d'un moment, c'est plus ça. Ça devient autre chose. Et c'est peut-être là où c'était intéressant pour vous, Alban Ivanov. Qu'est-ce qui vous a donné envie d'incarner ce personnage ?
9: Tout d'abord, le scénario, l'histoire qu'on racontait m'a plu. Et après, sur le point de vue personnel, ça me faisait essayer un autre genre, de nouvelles rencontres, de gens que j'ai pas l'habitude de croiser dans la comédie. Donc c'était très enrichissant. Finalement, moi, ce que je vivais en Alban dans mon apprentissage servait aussi au rôle de Justin. Donc je trouvais que c'était vraiment le bon moment pour faire ce film, et je me sentais la capacité de pouvoir le porter.
14: Qu'est-ce qui vous a plu ? C'est justement ce côté moral, c'est-à-dire se poser des questions sur qu'est-ce qu'il était bien de faire ou ne pas faire pendant la guerre ?
9: Oui, il y a plein de choses. Le prisme qu'il y a dans le film, de découvrir la guerre presque avec des yeux d'enfant et des questions d'enfant. Et après, au-delà de ça, c'est le travail avec Eric. Forcément, il y a toujours moi, ce que j'aime beaucoup, c'est quand c'est subtil. Donc évidemment qu'il y a une remise en cause de la hiérarchie, mais en même temps, c'est des mecs comme lui qui sont prêts à tirer sur des soldats. Donc ça fait poser des questions sur toujours l'humanité. On peut facilement mettre dans les cases, mais c'est jamais aussi simple que ça ne paraît.
4: On veut que la condamnation à mort soit annulée.
1: Mais les Français n'en ont rien à foutre de tes jérémiades.
5: Si j'arrive à informer les Français de ce qui se passe sur le front, on fera bouger les politiques.
4: Arrêtez-les !
14: Il y a les films sur De Gaulle qui ont très bien fonctionné. Il y en a qui vont venir sur Moulin, sur Notre Salut, pareil sur la Seconde Guerre mondiale. Là, vous traitez de la Première Guerre mondiale. Vous trouviez ça important pour vous de vous charger d'un tel sujet, enfin, c'est-à-dire la guerre, et une guerre qu'on a vécue, nous, Français.
8: Je crois que c'est surtout la manière de traiter la guerre. J'avais jamais lu ni vu un film qui raconte la guerre de 14-18 avec cet angle. c'est-à-dire langue de quelqu'un qui ne comprend pas et qui petit à petit va comprendre. Et donc c'est vrai que ce point de vue, c'était quelque chose que je connaissais pas. Donc toute l'absurdité de la guerre, je trouvais que c'était magnifique de parler de cette guerre et de montrer des situations très absurdes pour parler d'une guerre qui est quand même absurde et qui a été la guerre la plus meurtrière de l'histoire de France.
3: Je vais rétablir la vérité, Justin.
14: C'était Alban Ivanov et Éric Barbier au micro de Cinérama. Nous parlions de Justin le Juste, un film en salle depuis le 23 septembre. Le jeu vidéo d'horreur revient au cinéma avec une nouvelle plongée dans un monde ravagé par un virus et peuplé de créatures monstrueuses. Nous parlons de Resident Evil.
6: Bah oui, c'est le film est bien.
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11: Oui, c'est bien mon avis.
12: Petit génie autoproclamé par la presse et une tripotée de sélectionneurs en festival, Zach Cregger a su impressionner avec Barbare et surtout Évanoui, le gros carton horrifique de l'été 2025. Alors si on pouvait assurément se réjouir de sa note d'intention, à savoir qu'il voulait, pour ce nouveau film de la saga increvable Resident Evil, revenir aux sources du genre et taper dans le survival horror en quasi temps réel, on n'était pas rassuré pour autant. Cregger a la fâcheuse tendance à se moquer des conventions d'écriture les plus basiques et c'est ce qui empêchait ces deux précédents efforts de transformer l'essai. En cours de route, la machine se grippe et se ramasse sous l'aberrant prétexte que c'est de l'horreur, donc on s'en fout, on fait ce qu'on veut. Non. Armé de 80 millions de dollars, soit de très loin le plus gros budget de la saga, il va faire en fait comme le décriait mais débrouillard, honnête et lui vrai passionné Paul W.S. Anderson, ne pas adapter directement les jeux pour mieux inventer et maîtriser sa plongée dans l'enfer. Mais derrière ce coursier qui est dépêché au mauvais endroit, au mauvais moment, se cache, pour le pire, une mauvaise copie de The Thing, jusque dans la musique, à deux doigts du plagiat des New Morricone, et pour le nanar pur et simple, ce qu'on a vu de plus paresseux dans le genre, que ça soit pour les cinéphiles comme pour les gamers.
13: Thierry, excuse-moi, le réseau est pas terrible, tu m'entends ?
16: Je vais aller m'installer chez Katie.
13: Michel, s'il te plaît, t'as pas besoin d'aller t'installer chez Katie.
16: Je suis dégoûtée que tu sois même pas capable de rentrer pour qu'on en discute.
13: T'es sérieuse ? Je bosse, là ! Ça pourrait être le cœur d'un gosse de 8 ans ou le cerveau d'une mère de famille.
12: Alors, il est très compliqué de voir un studio mettre autant en avant un auteur scénariste tant son refus avoué des conventions les plus basiques d'écriture en viennent constamment à plomber un récit pourtant simple, linéaire, et qui ne demandait qu'une bonne exécution de ses tropes en bonne intelligence pour briller. Obsession l'a prouvé il y a 4 mois. On pourrait sentir la bonne foi de Cregger quand il dit vouloir faire un pur survival si son personnage principal, les décisions qu'il prend et la plupart des situations qu'il vit n'étaient pas, aux trois quarts du temps, remplies d'aberrations.

0: d'une histoire non maîtrisée du point de vue de l'écriture, jusqu'à une fin en forme de pirouette, encore une fois comique, bien loin de l'aspect survival horror intense vendu.
1: Toutes les choses qui se sont passées dans cette ville et se sont produites en quelques heures. Vous n'avez aucune idée de ce que vous transportez.
2: Où est-ce que je dois livrer ?
3: À l'hôpital de Raccoon City.
2: Ça va aller. Je gère.
0: Ouais, ce Resident Evil aura prouvé, s'il en était encore besoin, que l'envie délirante de trouver régulièrement un nouveau petit génie au genre si plébiscité par une certaine presse et festival, au détour d'un simple coup d'essai, pas transformé, s'est encore une fois cassé les dents sur le trottoir de la réalité des vrais grands artisans. Des Wes Craven, des John Carpenter, des George Romero, tous mal pillés ici, n'ont jamais eu de prétention, et surtout 80 millions de dollars pour faire un film dans leur carrière, jalonné de chefs-d'œuvre décidément bien mal plagiés, et qui auraient fait pas un, mais plusieurs films mémorables avec une telle somme. Rappelons d'ailleurs que Romero travailla sérieusement pendant un temps sur ce qui aurait dû être le tout premier film Resident Evil, bouclant la boucle de la façon la plus évidente, mais les producteurs lâchèrent l'affaire. Mais attendez, le vrai film Resident Evil est pourtant déjà sorti cette année. Il a déjà cette idée de monstres connectés par leur corps, ça a coûté bien moins cher, c'est bien plus spectaculaire et c'est bien plus fidèle à l'univers de Capcom et de la narration vidéoludique tout en étant un vrai grand bon film d'horreur. C'est sud-coréen et c'est Colony de Sang-ho-Young.
4: Et ben voilà, ça fait un film à rattraper. Resident Evil est en salle déjà depuis le 16 septembre.
5: Je crois qu'on s'est dit tout ce qu'on avait à se dire.
6: Mais qu'est-ce qui se passe ?
7: Au revoir.
6: Qu'est-ce que vous avez dit ?
8: Je crois qu'il est grand temps de s'en aller.
9: Oui, ça ne fait aucun doute.
10: Nous n'allons pas revenir là-dessus.
11: Non, écoutez...
12: Maintenant, je vais vous demander de vous en aller.
6: Parfait.
4: On se retrouve la semaine prochaine. Et toi, Guillaume, tu auras quelques films.
0: Oui, je vous parlerai de Duna Bomber, de The Forbidden City et quelques mots sur Air Private Hell.
4: Et puis toi, un film, Manu ?
13: Oui, ce sera Kraken.
4: Et toi, Sophia, un des films primés à Cannes, quand même.
14: Je vous parlerai de Notre Salut.
4: À la semaine prochaine.
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0: principaux chefs des cinq partis de l'opposition se sont mis d'accord pour ne plus s'attaquer à un mois des élections législatives et promettent de faire front commun pour créer une commission d'enquête sur les attaques du 7 octobre. Une flotte de porte-conteneurs qui achemine des milliers de tonnes de marchandises des États-Unis vers Cuba. Officiellement, l'administration Trump entend prévenir une crise humanitaire. Et puis en France, les pompiers en colère, ils ont installé un campement au pied de la Tour Eiffel pour demander plus de moyens après un été caniculaire marqué par de violents incendies. En Espagne, elle est devenue le symbole de la crise du logement. Marie Carmen Abascal, 87 ans, a été expulsée à Madrid cette semaine d'un appartement qu'elle occupait depuis 70 ans, ce qui a suscité une vague d'indignation dans tout le pays. Des manifestants occupent depuis hier soir une place centrale de la capitale. À Madrid, François Musso.
1: L'expulsion de Marie Carmen de son appartement où elle vivait depuis 7 décennies a provoqué un séisme social et politique dans tout le pays. À la Puerta del Sol de Madrid, des centaines de personnes campent pour protester contre l'éviction de cet octogénaire par des spéculateurs immobiliers. Et pas seulement pour se montrer solidaires, aussi et surtout pour exiger aux autorités des mesures concrètes pour que ce genre d'expulsion soit interdite par la loi. Le gouvernement socialiste affirme de son côté que son décret-loi qui empêcherait ce genre d'éviction a été bloqué par la droite au Parlement. Les formations plus à gauche voient que leur électorat s'indigne aux côtés de Marie Carmen et réclame sans tarder des mesures drastiques comme le plafonnement des loyers, des limitations faites aux fonds d'investissement et l'accélération de la construction de nouveaux logements. Avec le Conseil des ministres de ce mardi, on en saura plus. D'ici là, la protestation se poursuit dans la rue en faveur de Marie Carmen et des milliers de gens se trouvant dans une situation semblable. François Musso, Madrid RFI.
0: Le Premier ministre espagnol Pedro Sanchez a assuré travailler d'arrache-pied pour résoudre cette crise du logement. Un pape simple, proche et à l'écoute des plus vulnérables. Les fidèles ont été nombreux à Lourdes, à la messe célébrée par Léon XIV ce matin. 150 000 personnes étaient rassemblées dans le sanctuaire en hommage à la Vierge Marie. L'autre temps fort de cette journée, c'est une rencontre à huis clos avec 7 victimes de violences sexuelles dans l'église. Le sujet reste brûlant. Le pape l'a évoqué ce matin dans une réunion avec les évêques français, les encourageant à poursuivre les actions engagées. À tout juste un mois des élections législatives en Israël, les 5 principaux ténors de l'opposition se sont réunis hier soir à Tel Aviv. Une photo de famille, tout sourire, mais une question cruciale est laissée sous le tapis. Ils sont incapables de désigner un leader commun pour défier le Premier ministre sortant, Benjamin Netanyahou. Les explications de Michel Paul.
2: À partir d'aujourd'hui, nous ne nous attaquerons plus. C'est l'engagement formel signé chez Yair Lapid, le chef de l'opposition israélienne, par Naftali Bennett, Gadi Eisenkot, Avigdor Lieberman et Yair Golan, les chefs des partis de l'opposition. Dans ce texte d'accord en 3 axes, les rivaux d'hier promettent de faire front commun pour créer une commission d'enquête sur le 7 octobre et imposer l'égalité face aux services militaires. Mais derrière cette façade d'unité, un non-dit crève les yeux. Aucun candidat commun n'a été investi pour diriger le futur exécutif, tandis que la coalition de droite avance disciplinée derrière Benjamin Netanyahou. L'opposition compte au moins 3 prétendants déclarés au poste de Premier ministre. Ni Eisenkot, ni Bennett, ni Lieberman n'ont accepté de s'effacer au profit d'un rival. Faute d'accord, la désignation du chef de gouvernement est tout simplement renvoyée au lendemain du scrutin, au risque de brouiller le message auprès des électeurs indécis. Michel Paul, Jérusalem, RFI.
0: Au Liban, le Hezbollah commémore l'assassinat de son chef Hassan Nasrallah par Israël. Des drapeaux du Hezbollah, des portraits d'Hassan Nasrallah, des milliers de partisans du Parti de Dieu ont afflué vers le mausolée de leur ancien chef ce dimanche pour commémorer donc son assassinat. C'était en 2024. Israël n'a pas brisé la résistance, a dit son successeur à la télévision, Naïm Kassem. C'est une route maritime peu connue, mais qui serait bien plus active qu'on l'imagine. Une flotte de porte-conteneurs qui achemine des milliers de tonnes de marchandises en tout genre des États-Unis vers Cuba. De quoi contourner le blocus de l'administration Trump, tout en prenant la main sur son économie. Pierre-Olivier.
3: C'est un inventaire à la Prévert. Des yaourts, du beurre, des panneaux solaires, du poulet, du gouda, des voitures, de l'essence. Voilà, selon Bloomberg, quelques exemples des produits exportés des ports du sud des États-Unis vers Cuba. 327 000 tonnes ces derniers mois et une augmentation de 60% par rapport à l'année dernière. De quoi permettre aux Cubains de respirer un peu. Officiellement, l'administration Trump, en autorisant cette flotte de porte-conteneurs, entend prévenir une crise humanitaire sur l'île. Depuis le début de l'année, plus de 650 millions de dollars de denrées en tout genre y auraient été acheminés, et notamment de l'essence, 850 000 barils, toujours selon les chiffres de Bloomberg. Mais un expert cité par l'agence précise que derrière ces livraisons, Washington chercherait aussi à prendre le contrôle sur l'économie cubaine et ainsi mettre sur la touche le gouvernement de La Havane. Une stratégie à double tranchant selon un opposant cubain en exil en Floride. Selon lui, même si ces livraisons améliorent le quotidien des habitants, elles permettent aussi au régime de se maintenir en vie plus longtemps.
0: Pierre Olivier, au Royaume-Uni, 5 hommes soupçonnés de préparer un acte terroriste ont été arrêtés après un incident près de la base aérienne de Fairford. Les forces de l'ordre ont reçu un appel leur signalant les véhicules suspects qui semblaient se diriger vers cette base, qui est aussi utilisée par l'armée de l'air américaine et qui a notamment servi dans le cadre d'opérations contre des sites iraniens. RFI 17h07 à Paris, en France, les sapeurs-pompiers ont installé un campement au pied de la tour Eiffel. En grève depuis le 8 septembre dernier, ils demandent plus de moyens pour mener à bien leur mission, surtout après la multiplication des incendies cet été. Nicolas Lomé est adjudant au centre d'incendie et de secours du Rhône et délégué du syndicat Sud.
4: Cet été était violent, on a encore perdu des collègues et ça c'est toujours très très très compliqué. Et ce qui fait c'est qu'à chaque fois on dit bravo, merci, on vous reçoit, on vous met des médailles, vous êtes champion du monde. Et à chaque fois c'est pareil. On a été reçu par le ministre de l'Intérieur il n'y a pas très longtemps. Lui nous dit maintenant en fait le financement c'est pas mon truc. Les départements qui sont nos financeurs ils disent ouais oui mais on n'a plus de sous donc il faut demander à l'État. L'État nous dit c'est au département et tous les deux ils se renvoient sur le SAMU parce qu'on fait 80% d'intervention au secourisme. Donc tout le monde et personne ne paye. Donc le vrai problème c'est qu'il y a un gros souci en termes de financement des sapeurs-pompiers. Donc et ben, on se met autour de la table et on départ, qu'est-ce qu'il faut? Est-ce qu'il faut pas augmenter des impôts à droite? Où c'est qu'on peut chercher? Mais en tout cas, il faut récupérer des sous et après, plus personne pourra se cacher en disant il n'y en a pas. On récupère des sous, on se met d'accord et après on avance.
0: Des propos recueillis par François Ballarin. L'Europe fait la chasse au greenwashing, cette stratégie marketing qui consiste à se donner une bonne image, une image trompeuse en matière de responsabilité écologique. Une nouvelle directive européenne sur la transition verte entre en vigueur ce dimanche et elle interdit les slogans et pratiques fréquemment utilisés par les entreprises pour se verdir. Juliette Pietraszewski, de nouvelles règles qui ont du mal à se mettre en place en France.
5: Pour l'Europe, l'objectif est clair, il faut plus de fermeté face aux logos ou labels environnementaux trompeurs. Et pour ce faire, elle mise sur plus de transparence des produits que le consommateur achète. Un produit ne peut plus se prétendre neutre en carbone, par exemple, l'étiquette qu'une entreprise peut afficher sur un produit lorsqu'elle compenserait ses émissions en investissant dans des projets parallèles. Les associations de consommateurs alertent depuis des années sur ces déclarations qui ne sont pas systématiquement vérifiées. Désormais, l'entreprise doit donc apporter des éléments incontournables testable comme par exemple une expertise indépendante. Sans respect de cette directive, l'entreprise peut recevoir une amende pouvant atteindre 10% de son chiffre d'affaires annuel. Mais la France, elle, est à la traîne. Paris a été mise en demeure par Bruxelles pour ce retard. Sur le site du ministère de l'Économie, le gouvernement français explique prendre en compte des contraintes pratiques auxquelles sont confrontées les entreprises, comme le volume des stocks et la durée de conservation des produits. La France dit également vouloir évaluer les suites les plus adaptées à donner en cas d'infraction à la réglementation. Un dossier que suivent de près les défenseurs de l'environnement.
0: Juliette Pietraszewski du service environnement de RFI. C'est une Camerounaise qui remporte cette année le prix RFI Théâtre. Hermine Yolo, 45 ans, comédienne, metteuse en scène et dramaturge, a séduit le jury avec sa pièce Ima Mariam. Elle interroge la personne de Marie en tant que femme et mère face aux dogmes chrétiens. Restez avec nous sur RFI. Tout de suite, c'est En sol majeur avec Yasmine Chouaki.
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1: Avec la complicité de Ludovic Tirol de 48FM, votre radio en Lozère, à Mende. Nous partons ensemble pour le Tibet, à travers des lectures de textes sacrés et profanes appartenant à la littérature tibétaine ancienne et ses sources indiennes que l'on peut qualifier de littérature d'éveil.

Un grand bonjour à nos auditrices et nos auditeurs pour ce 18e numéro de Allô Tibet. Nous avançons dans nos lectures et nous en sommes persuadés, comme j'en ai des échos en fait dans mon entourage, que vous appréciez la découverte de cette culture si loin de nous, mais aussi si proche, originale, on peut dire forte. Hein. Et nous reprenons le texte d'Acham Gyal, En attendant la neige. Alors, au point où nous en sommes de l'histoire, le narrateur-auteur évoque ses souvenirs d'enfance, ça bien sûr on le sait, et en particulier la construction de la première école du village de Marnang, petit hameau dans l'Amdo, nord-est du Tibet. Et aujourd'hui, nous allons parler agriculture. Et on va nous parler aussi des montagnes ancêtres. Alors, qu'est-ce que c'est ça, les montagnes ancêtres? Dans les mentalités montagnardes et la mythologie ancienne, elles sont gardiennes sacrées. Et ancêtre. C'est comme si on dit le cause de monde, ancêtre. On peut le comprendre en évoquant une sorte peut-être de divinisation, de respect filial des éléments naturels, particulièrement s'ils sont élevés, car ils contribuent à la stabilité, à la variété d'un écosystème. Bien entendu, ça, c'est une intuition, hein, parce que bien sûr, l'écologie au Moyen-Âge n'est pas encore très développée, même au Népal. Et donc c'est intéressant, mais ça montre en tout cas que la survie, la protection, si on peut dire, des grands éléments naturels est aussi contribue à une élévation spirituelle.

Pour nous, les enfants, l'heure était venue de se lancer dans une querelle de territoire bien particulière. Quand on montait depuis les hauteurs du village de Marnang, on arrivait à Yernang, une communauté de pasteurs nomades. Et si, depuis le village de Marnang, on descendait vers le bas de la vallée, on trouvait le village de Kilung qui pratiquait l'agriculture et l'élevage, comme Marnang. Cet automne-là, nous les enfants, on amenait les moutons et les bovins dans la partie cultivée en contrebas du village de Marnang. Tel était l'ordre express des grands. L'objectif était que le bétail broute les pousses d'herbe à la limite des deux villages. Et ce, aussi vite que possible. On a guidé en sifflant notre bétail vers la partie cultivée, à la limite des deux villages. Mais beaucoup d'enfants de Kilou étaient déjà arrivés, avec leur bétail noir et blanc. On a alors commencé à se battre pour le territoire avec une technique propre aux enfants. Le bœuf de la famille de Nima Junju s'est avancé vers le bétail du village de Kilung en zigzagant. On appelait ce bœuf noir aux multiples taches blanches « mille étoiles ». C'était une bête imposante avec de grosses cornes pointues, un cou flasque et des articulations épaisses. « Mille étoiles », c'était notre espoir à nous, les enfants de Marnang. Ce bœuf, comme s'il lisait dans nos pensées, a gratté le sol, soulevant la poussière et a attendu l'adversaire de notre côté, de la limite, avec des grognements et des soufflements. Alors nous, les enfants de Marnang, on a poussé des hurlements en invectivant l'adversaire. « Ceux de Kilung ont les genoux tout flagada, ils tirent au fusil depuis leur lucarne, le feu prend dans leurs souliers !» Nous, les enfants, animés de la même haine féroce et indescriptible que celle de ces petits bœufs, notre sang s'est mis aussitôt à bouillir à gros bouillons dans nos veines. Qu'est-ce que c'était ? Une telle dispute pour brouter l'herbe qui se trouvait entre eux et nous, dans un champ grand comme la pomme. Cette dispute a provoqué le tumulte entre les deux camps et a ajouté un intérêt supplémentaire à notre enfance. Le petit bœuf noir de Kilung, avec sa robe reluisante, a attaqué. Semblant imiter mille étoiles, il a gratté le sol de ses pattes, soulevant la poussière du champ et s'est rapproché lentement en grognant et en grondant. Puis, les deux petits bœufs de chaque village ont commencé à entrechoquer leurs cornes avec violence dans une partie plane du champ, jonchée de paille. Les enfants des deux villages ont bondi dans les airs avec des « quilles » d'appel à l'attaque. Nima Dunjoup, particulièrement inquiet, a couru devant tout le monde et a appelé très fort « Allez, misez mille étoiles, vas-y, mon joli bœuf de bonne fortune !» Les deux petits bœufs se sont affrontés corne contre corne, sans pouvoir se départager pendant un moment. Mais à force de se pousser dans un sens et dans l'autre, mille étoiles finit par reculer lentement. Alors les clameurs des enfants de Kilung ont redoublé, leurs petits bœufs noirs gagnant en force à mesure de leurs encouragements. Et à la fin, notre mille étoiles s'est retirée, bave pendante, et s'est repliée vers nous. « Misère ! On n'a pas dompté l'ennemi, il nous a domptés !» a laissé échapper Tarfel. Et à ce moment-là, tout le bétail de Kilung s'est déversé en grognant dans notre partie cultivée. Alors on a été réduit à reculer également, poussant notre bétail. Nima Dunjoup a caressé la tête de Mille Étoiles. Hier, Mille Étoiles a tellement labouré qu'il n'a plus de force aujourd'hui. Le petit bœuf, comme s'il avait fait une bêtise, ne broutait pas, tête penchée. Et oui, on avait perdu. Alors il ne pouvait pas manger les pousses d'herbe à la limite des deux villages. On avait perdu la plus élémentaire des épreuves pour la survie. Tandis que les enfants se disputaient ainsi le territoire, les adultes, eux, procédaient au battage dans les aires désignées. Il n'y avait qu'une batteuse pour tout le village de Marnang, et chaque famille se la prêtait à tour de rôle. Une fois les gerbes battues et le grain empilé haut comme une montagne, oncle Toupten du monastère de Marnang, accompagné de deux moines, est venu quêter des céréales dans un flamboiement rouge. Oncle Toupten est passé dans chaque ruelle de Marnang. « Je collecte 150 kilos de céréales comme donation pour la construction du hall d'assemblée. » La mère de Nima Dunjoup, mère Rimo, a souri de toutes ses rides en pesant les boisseaux de céréales. « Ah, c'est très bien. Quand le hall d'assemblée sera construit,
tout le village de Marningue aura des mérites. » Et elle a versé les grains, scintillant sous le soleil comme des pépites d'or dans des sacs avec des chats. Un Chinois, marchand de primeur, venu du chef-lieu de la préfecture toute proche, avec sa carriole, a arpenté au même moment les ruelles de Marningue. « Achetez mes fruits !» Son appel distinct est parvenu à nos oreilles alors qu'on s'occupait de nos bêtes dans les parties cultivées. On s'est dit « Ah, si le soleil dans le ciel pouvait se coucher très vite derrière la montagne ancêtre Roche Rouge à l'ouest !» On avait en effet le droit de rentrer le bétail à la maison au coucher du soleil. Et à ce moment-là, notre famille aurait sûrement échangé des fruits en quantité contre des grains et nous en aurait réservé une part. Contrairement à nos attentes, le soleil ne bougeait pas d'un pouce dans le ciel, comme s'il y était attaché par une corde. Que le temps nous paraissait long. Le ciel de l'automne était haut et vaste, comme un miroir nettoyé et poli. Un nuage blanc, languide, trônait au sommet de la montagne Karmayujun, au sud, comme un amas de yaourt. Un petit vent frais d'automne a soufflé. Nous, les enfants, on s'est abrités de la chaleur à l'ombre d'un fossé en contrebas des champs et c'est de là qu'on a vu le taureau fauve de la famille de Sadrun saillir la vache au front blanc de ma famille. On a ri de bon cœur. Le sexe du taureau est sorti de son ventre dans un flamboiement rouge et à un moment, il s'est retiré et a disparu dans son ventre. On a vu une sorte de jus tomber de l'extrémité du sexe du taureau, chatoyant sous les rayons du soleil. Tarfel, tout en regardant la scène, a défait la ceinture de sa pelisse et, fourrageant et tirant dans l'ouverture de son pantalon fendu, et a regardé son zizi, pas plus long que l'auriculaire. Mon zizi est plus grand que celui du taureau de la famille de Sadrun. Nima Dunjoup a sorti aussi son zizi. Oh, mon zizi est plus grand que celui de Tarfel. Et moi, en leur montrant mon zizi, j'ai dit qu'il était encore plus grand que les leurs. Une dispute a éclaté. Alors on a dit à Sadrun d'examiner leur taille avec le plus grand soin. Sadrun a fait glisser nos pantalons jusqu'à nos genoux et nous a dit de nous tenir debout dans le fossé. Telle une antiquaire, elle s'est penchée devant chacun de nous et les a bien examinés un à un. Elle les a effleurés. Moi, ça m'a chatouillé. Alors je suis partie à rire. Et mon corps s'est recourbé comme un arc. Sadrun, séparant ses cheveux en deux, a énoncé très solennellement « Interdit de rire, tiens-toi droit !» Et nous reprenons la vie de Milarepa par son disciple Rishungpa, traduction de Jacques Bacot. Nous en arrivons au moment très fort après la punition de la parenté, donc responsable des malheurs de Mila, sa mère et sa sœur. La magie de Mila a opéré parfaitement, puisque la grande maison de l'oncle et de la tante s'est écroulée sur ses habitants, a tué une bonne partie de la famille, donc 35 personnes, et aussi les récoltes. Je crois que là, il s'agit d'un moment charnière très important par Milarepa, car il prend conscience de la nécessité de se purifier pour tous les malheurs qu'il a causés. Afin de protéger sa mère, quand même, hein, du malheur et de la déchéance. Et être un fils responsable, il pouvait difficilement échapper à ce devoir, si vous voulez. Et donc, on peut quand même donner quelques mots d'explication sur le contexte, un petit bétain, si vous voulez, dans le cadre de ce qu'on appelle le karma, si vous voulez, ce qui signifie la rétribution des actes. Il n'y a pas de purgatoire ni d'enfer dans cette spiritualité religieuse, mais une succession de vies, où les conséquences des actes négatifs doivent être purifiées. Vous voyez ? C'est une idée de purification. Alors, comment on purifie ? Eh bien, par d'autres actes positifs ou alors par des souffrances. Vous voyez, c'est pas toujours joyeux. Sans que nul, finalement, ne sache précisément le fonctionnement de ce système de rétribution, on ne sait pas comment ça fonctionne. Et apparemment, d'après les textes, seuls les Bouddhas connaissent ces secrets. Les jeunes hommes du pays revenaient de la chasse pour la viande des sacrifices d'action de grâce de l'année. Et ils disaient « Ce bonne nouvelle nous a envoyé un malheur que nul autre n'eût envoyé. Il avait déjà tué tant d'hommes. Maintenant, par son art,
on ne voit plus rien de notre magnifique moisson. S'il tombait entre nos mains, on lui arracherait le cœur tout vivant. Et chacun de nous devrait manger un peu de sa chair et boire une goutte de son sang. Ils parlaient ainsi car la plaie de leur cœur était inguérissable. Comme ils devisaient, en redescendant la montagne, ils vinrent à passer devant la grotte. Un vieillard dit « Silence, silence, parlez doucement. Une fumée sort de la grotte. Qui cela peut-il être ?» Les jeunes dirent « C'est sûrement bonne nouvelle. Il ne nous a pas vus. Si les hommes du pays lui ayant déclaré la guerre ne le tuent pas, il achèvera d'anéantir le pays. » Disant ainsi, ils s'en retournèrent. Mon compagnon me dit « Pars en avant, moi je ferai comme si j'étais toi. Je leur dirai en partant que c'est ma vengeance. Nous nous retrouverons à 4 jours de marche, vers l'ouest, au caravansérail de Dingri. » Comme il avait conscience de sa force, il resta seul et sans crainte. À ce moment, je songeais à voir une seule fois ma mère. Mais, effrayé par mes ennemis, je m'enfuis rapidement et courus à Nyanang. Ayant été mordu à la jambe par un chien, je ne pus arriver à temps au rendez-vous. Mon compagnon, alors qu'il était assiégé par les gens du pays, rompit leur cercle et s'échappa. Tant qu'ils le serrèrent de près, il courut rapidement. Quand ils furent distancés, il ralentit sa marche. Comme ils tiraient sur lui avec leurs armes, il leur répondait coup pour coup en lançant de grosses pierres. Et il leur criait « À celui qui se risquera contre moi, je jetterai des sortilèges. Combien d'hommes n'ai-je pas tué déjà pour me venger ? Et maintenant, votre belle moisson dont on ne voit plus rien, n'est-ce pas encore ma vengeance ? Cela étant, si vous n'êtes pas bon pour ma mère et ma sœur, j'envoûterai tout votre pays depuis le haut de la vallée jusqu'en bas. Ceux qui ne seront pas tués verront leur race détruite jusqu'à la 9e génération. Si la mort et la désolation ne frappent ce pays, ce ne sera pas ma faute. À genoux !» Parlant ainsi, il s'éloigna. Et eux, craintifs, disaient l'un à l'autre « Réponds-lui, réponds-lui !» Et se querellant, ils s'en retournèrent. Mon compagnon arriva avant moi d'Ingri. Il demanda au gardien du caravansérail s'il était venu quelqu'un pareil à un ermite. Le gardien répondit « Il n'est pas venu, mais qui dit ermite dit amateur de vin sûr. Au pays en face, il y a un banquet de bière. Vas-y, si tu n'as pas de coupe, je puis t'en prêter une. » Et il lui prêta une coupe profonde, de couleur grise, énorme comme la tête du dieu de la mort. Ayant emporté la coupe, mon compagnon alla dans la maison du festin. Et comme j'étais là, au bout de la rangée des convives, il vint se placer à côté de moi. Il me dit « Pourquoi n'es-tu pas au rendez-vous depuis hier ?»« Hier, j'étais allé mendier. Un chien a mordu ma jambe et je n'ai pas pu marcher vite. Mais ce n'est rien. » Repartant de compagnie, nous arrivâmes à Kyorpo du Yalung. Le lama nous dit « Eh bien, vous deux, vous avez fait du bon ouvrage. Personne ne nous a précédés. De qui l'as-tu appris ?» Le lama répondit « Les saints dieux protecteurs, la face épanouie comme la pleine lune, sont venus. Je les ai remerciés. » Et, parlant ainsi, le lama montrait une grande joie. C'est ainsi que j'ai accumulé les noires actions pour répondre à mes ennemis. Ainsi parla le maître. Tel est le 3e chapitre, celui de la destruction des ennemis. Telle fut l'œuvre du monde de Milarepa. Voilà, nous avons hâte de savoir comment Milarepa va pouvoir purifier son cœur de ces actes qui ont provoqué la mort de dizaines de personnes. Une tâche très très rude l'attend. C'est ce que nous verrons dans le prochain épisode. Nous vous remercions d'avoir suivi cette émission et nous vous donnons rendez-vous le mois prochain pour de prochaines aventures. Adieu, comme on dit.

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3: Bonsoir Olivier.
4: Bonsoir Guillaume.
3: On se retrouve pour un nouveau numéro de la sélection du Festivalier sur 48 FM et sur Radio Zema. Et ce soir, ce sont les sorties du mois. Et on commence avec celles qui nous ont fait craquer cet été lors du Festivalier, Lorina et Sacha du groupe Malaka qui viennent de sortir un nouveau single accompagné par un clip.
4: Un hymne mélodique et chaloupé qui appelle à la libération du cheveu texturé. Si vous les avez vus sur scène, vous comprenez de quoi on parle. Pris de leur propre expérience capillaire, ce titre presque primitif repose les bases d'un rapport à soi assumé, un avant-goût de leur EP Mangue qui s'annonce puissant et libérateur. Malaka nous invite à apprécier la simplicité d'une musique porteuse de messages à la frontière du folk et de la soul. Mangue sortira le 14 novembre prochain.
3: On écoute Malaka dans Blacky Blood.
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0: On poursuit maintenant avec Mélisse Mail qui est de retour avec l'annonce d'un cinquième album intitulé Olympe, qui est sorti le 17 octobre 2025.
1: Avec l'insistance d'un cœur battant, vaillant, et cette voix toujours écorchée, toujours aussi lumineuse, Mélisse Mail déploie ses griffures et ses caresses. Que reste-t-il à dire quand tout vacille? Le clip, réalisé par l'artiste elle-même, prolonge le manifeste sonore par un geste visuel fort en utilisant une libre interprétation de la fameuse toile de Guernica de Picasso. Les formes mâchées, les silhouettes distordues, les ombres qui s'entrechoquent, tout y crie la violence de nos temps, mais aussi l'entêtement à ne pas baisser les armes face au fascisme et à la spoliation de nos droits fondamentaux. On y retrouve ce goût pour l'art total, l'amour pour ses frères de misère et ce dialogue cinglant et poétique qui a toujours nourri Mélisse Mail.
0: On écoute Mélisse Mail dans Amis, ici on crève.

0: Écrire pour ne pas mourir est le credo de Sans Nom, lui qui pond des chansons comme s'il écrivait les chapitres de son autobiographie à venir. Un rap comme le ferait Renaud ou Thiéfaine s'ils avaient 20 ans aujourd'hui. Capable de textes drôles, tendres ou engagés, il n'oublie jamais de les poser sur des musiques où l'on ne s'ennuiera jamais. Trop simple de mettre Sans Nom dans une case, Vlad Orelsan, lui qui sample François Béranger, ou qui nomme un de ses titres Léo Ferré. La guitare en étendard, protégée par le chapeau de cow-boy et les Santiags, il n'a pas peur de mettre en chanson ses peurs afin que tout le monde puisse s'y reconnaître. Génération sans nom, non?
1: Eh bien, on écoute Sans Nom dans Alors ça va.

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1: Autrice de BD, l'illustratrice Pauline de Tarragon a publié Minuscule Folle Sauvage en 2024. Elle est également chanteuse sous le nom de Pyjama. Toujours curieuse, cette artiste multifacette ne fatigue jamais. Écouter la musique de Pyjama, c'est se laisser porter par un vaisseau à remonter le temps réconfortant, où on danse, on rêve et on admet sa propre mélancolie. Elle vient tout juste de sortir un nouveau single accompagné par un clip.
2: On écoute Pyjama, comme vous l'a découpé Olivier, puisque ça s'écrit en trois mots, dans 18h37.
3: J'aurais dit que c'est bien.

0: Alice on the Roof est une figure incontournable de la scène belge et sa voix a déjà envoûté le public. Elle est de retour avec le single Comme je t'ai aimé, une ballade pop moderne qui a été réalisée par Albin de la Simone et coécrite avec Adrien Gallo. Avec cette chanson, elle interroge la nouvelle vie de son ex et lui dit que leur relation a compté malgré la déception. Comme je t'ai aimé est le premier extrait de son nouveau projet entièrement en français qui devrait sortir cet automne.
1: On écoute Alice on the Roof dans Comme je t'ai aimé.

0: Et voilà, c'est la fin de cette émission. Rendez-vous la semaine prochaine.
1: On se retrouve avec le live du mois et ce sera Lise Martin.
0: Eh bien, rendez-vous la semaine prochaine. D'ici là, belle semaine.
1: Belle semaine.
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0: Bonjour Olivier.
1: Bonsoir Guillaume.
0: Oui, bonsoir, je ne suis pas habitué.
1: Ouais.
0: Bonsoir Olivier.
1: Bonsoir Guillaume.
0: On se retrouve pour un nouveau numéro de la sélection du Festivalier sur 48FM et sur Radio Zema. Et pour cette deuxième émission de l'année, nous allons découvrir l'artiste du mois. Et c'est des artistes que vous allez pouvoir découvrir justement au cours d'un spectacle-concert plus ou moins mélangé.
1: Tout à fait.
0: Et donc, il s'agit de Sinsémilia.
1: Sinsémilia. Et on vous présente ce groupe à l'occasion de la venue de Mike Erike, leader et chanteur de Sinsémilia à Langogne. Ce sera le vendredi 14 mars pour le spectacle Souvenir de Saltimbanque. Donc, une spéciale autour de ce groupe de reggae français. Sinsémilia est connu également sous le diminutif Sinsé. C'est un groupe de ska et reggae engagé et originaire de Grenoble, formé en 1990. En 30 ans, il donne plus de 1000 concerts. Sa discographie comprend plus de 10 albums, dont il vend plus d'un million d'exemplaires.
0: On écoute Sinsémilia dans Tout le bonheur du monde sur l'album Debout les yeux ouverts.

0: Le groupe Sinsemilia est notamment connu pour ses albums Résistance, sorti en 1998, et Debout les yeux ouverts, qui est sorti en 2004, ainsi que son single à succès Tout le bonheur du monde, sorti lui en 2005. Sinsemilia aura permis une certaine médiatisation du reggae français.
1: On écoute Sinsemilia dans La Flamme sur l'album Résistance.

0: Le groupe Sinsemilla participe à ses premières séances d'improvisation des jams à la Bastille, fort militaire surplombant la ville de Grenoble, lieu touristique également très fréquenté par les jeunes, et ils donnent leur premier concert en 1991 à l'occasion de la fête de la musique.
1: On écoute Sinsemilla dans Mauvaise Réputation sur l'album Résistance.

0: Bien entendu.
1: En 2019, Sinsay Mia annonce la sortie de l'album À l'échelle d'une vie et une tournée dans toute la France. En 2021, le groupe célèbre, comme il se doit, ses 30 ans en sortant un triple album collector intitulé 30 ans et en donnant un concert au Summum de Grenoble, leur berceau. On trouve dans cet album la suite du titre phare Tout le bonheur du monde, écrit à l'époque pour célébrer la naissance de leurs premiers enfants. Ce titre intitulé Je te souhaitais raconte la suite de l'histoire.
2: On écoute donc Sinsay Mia dont Je te souhaitais sur l'album 30.

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1: En préambule, je vous ai parlé du spectacle Souvenirs de Saltimbanque de Mike Ericket. Mais c'est quoi ce spectacle? Il y a de la musique, mais ce n'est pas un concert. Beaucoup de rire, mais ce n'est pas du stand-up.
2: C'est juste notre spectacle à nous. On avait cette envie de vous plonger dans nos souvenirs, de jouer pour vous, mais surtout avec vous dans des lieux intimistes et chaleureux pour le plaisir. Au commencement, il y a cette envie de se renouveler, de faire de nouvelles choses. Nous voilà partis pour donner des spectacles chez les gens, dans vos jardins et vos salons. De cette aventure folle et merveilleuse, naît un spectacle atypique, mêlant rire, chansons et émotions. Encouragés par nos amis, on se lance. Le spectacle prend la route des théâtres. C'est le début d'une nouvelle étape avec le plaisir comme seul moteur.
1: Tu fais très bien la voix de Sinsémi, là,
2: Ah, t'as
1: Guillaume.
2: vu ça? Allez, on écoute Sinsémilia dans Nourrissons nos cerveaux avec le featuring de Gizmo de Trio et de Balik de Nanakil. C'est sur l'album À l'échelle d'une vie.
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0: Tu continues à faire très bien Cinque Emilia. Allez, ils nous disent.
1: On a eu la chance de connaître pendant 30 ans les grandes salles, les grosses scènes, mais ce spectacle, on le voulait différent. Intimiste et chaleureux, comme les salles dans lesquelles on se produit, naturel et souriant, parce que c'est ce que nous sommes, participatif, parce qu'on le construit chaque soir avec vous, libre d'évoluer au rythme de nos envies et du feeling de chaque soirée, bienveillant, parce que dans cette période compliquée, partager un moment chaleureux avec vous, c'est déjà beaucoup.
0: Souvenir de Saltimbanque avec Mike et Riquet aura donc lieu le vendredi 14 novembre et on vous garantit un excellent moment avec eux. Ce sera aussi l'occasion d'un beau week-end avec le concert de Ben Herbert Larue et Ali et Mourad Musset de La Rue qui est à nous le samedi 15 novembre. 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
1: Et disons, voilà de quoi passer un beau week-end à Langogne pour ce mi-novembre. On termine cette émission en écoutant Cinque Emilia dans le Douanier 007 sur l'album Résistance.

0: Et voilà, c'est la fin de cette émission. Donc, on vous rappelle le spectacle, le concert de Sins Emilia, enfin de Mike Ericket, c'est le vendredi 14 novembre à Langogne. Vous pouvez d'ores et déjà acheter vos places. Et on vous rappelle que les infos pour le site internet du festivalier, c'est dans le générique de fin. On se retrouve donc la semaine prochaine, Olivier.
1: Oui, pour les actus et sorties du mois de ce mois d'octobre.
0: Eh bien voilà, rendez-vous la semaine prochaine. Belle semaine.
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0: Et tout de suite, le voyage radiophonique. Un documentaire sonore, francophone, indépendant. Pendant 3 mois, une fois par mois, nous vous proposons une série documentaire réalisée au cœur de nos lieux d'enfermement. Cette série a remporté le premier prix du New York Festival Radio Awards dans la catégorie Human Rights. Vous allez écouter aujourd'hui les 2 premiers épisodes.
1: Le hasard, parfois, fait vraiment bien les choses. C'était notre dernier jour de tournage, et dans cette prison, un atelier radio était organisé. Il y avait 5 détenus autour d'un studio, installé en quelques minutes dans une salle d'activité. Avec un casque sur les oreilles, les bruits de l'enfermement s'étaient tus.
2: Silence radio tout le monde, ouverture des micros.
1: Une pause au milieu de la détention.
3: Et bonjour à tous et bienvenue sur Radio Crapule. Je suis Ben, votre animateur, et je suis ravi de vous retrouver pour cette...
1: Un jour peut-être, Radio Crapule tournera sur les ondes.
3: Sur des sujets tout aussi bien divers que variés, apportés par des personnes expertes dans leur domaine.
1: Je m'appelle Dominique Simoneau. Et depuis le mois d'octobre 2020, j'occupe le poste de contrôleur général des lieux de privation de liberté, ou CGLPL, son petit nom, à la suite de Jean-Marie Delarue et d'Adeline Azan. La mission du CGLPL, autorité publique indépendante créée en 2007, c'est d'entrer dans ces lieux pour contrôler la prise en charge des personnes privées de liberté, afin de s'assurer du respect de leurs droits fondamentaux.
4: Bonjour monsieur. Nous, c'est le contrôle général des lieux de privation de liberté.
5: C'est ce que j'aimerais, justement.
4: On reviendra. Donc on reviendra, monsieur, vous voir.
5: Très bien, madame.
1: Vous savez que les lieux d'enfermement se trouvent à côté de chez nous, parfois au coin de la rue. Je suis sûre que vous en connaissez au moins un. Parce que vous ou un de vos proches y avez peut-être été enfermé, peut-être parce que vous y travaillez, ou parce que vous passez devant tous les matins sans trop savoir ce qui s'y passe, ni à quoi ça pourrait bien ressembler là-dedans. Ce podcast, c'est une déambulation à travers les murs. Et elle est partagée entre Marie Goicoechea, qui a réalisé ce documentaire, et moi.
6: Oui, bonjour, on est l'équipe du contrôle général des lieux de privation de liberté.
7: Oui, j'arrive.
6: Merci. Pour vous faire entendre ces lieux, et surtout les personnes qui s'y trouvent, nous nous sommes munis d'un enregistreur au cours de 11 visites de lieux d'enfermement en 2024 et en 2025. Enregistrer n'est pas anodin. Rares sont ceux qui, en France, sont autorisés à entrer sans crier gare, observer et rendre compte publiquement du fonctionnement des lieux d'enfermement. Parmi tous les lieux que nous visitons, il a fallu faire des choix. Dans cette série, nous nous rendrons en prison, à l'hôpital psychiatrique et en centre de rétention administrative. Vous verrez que si ces endroits sont très différents, ils ont en commun l'enfermement et souvent, les mêmes questions s'y posent.
1: Mais avant d'y entrer, quelques clés, si je puis dire, hein. La première, c'est que le CGLPL est né d'un protocole de la Convention des Nations Unies contre la torture et autres peines ou traitements cruels, inhumains ou dégradants.
6: Le CGLPL est libre de visiter à tout moment, et sans prévenir, n'importe quel lieu de privation de liberté sur le territoire de la République française. Sauf cas de force majeure, les portes doivent lui être ouvertes, sans entrave, de jour comme de nuit.
1: Ensuite, le CGLPL est une autorité publique indépendante de l'État qui ne peut recevoir d'instructions de quiconque. J'ai été nommée pour 6 ans, non renouvelable et sans qu'il puisse y être mis fin. Pendant ce mandat, je suis absolument libre de m'exprimer sur le fonctionnement des lieux d'enfermement. Et d'ailleurs, en 5 ans, je n'ai reçu aucune pression ni instruction de personne.
6: Le CGLPL n'a pas le pouvoir d'ordonner des changements dans les lieux contrôlés, mais celui d'adresser des recommandations aux ministres et aux autorités et responsables locaux. Chaque visite est suivie d'un rapport, avec description, photographie, analyse et recommandations. Tout est public et publié sur le site du CGLPL.
1: Troisième rappel, et pas des moindres, la mission du CGLPL s'étend uniquement aux personnes privées de leur liberté par décision administrative ou judiciaire. C'est pour cette raison, par exemple, que nous ne visitons pas les EHPAD ou les foyers de l'enfance, bien que le débat se soit souvent posé et qu'un contrôle indépendant y serait salutaire.
6: Chaque année, près de 150 lieux sont visités et ils sont de toutes sortes. Tout de suite, on pense à la prison. C'est la plus familière et d'une certaine manière, elle peuple notre imaginaire collectif. Il y a environ 200 prisons en France, dont certaines réservées aux adolescents.
1: Moi, j'ai connu l'époque où majeurs et mineurs étaient enfermés ensemble, et c'était une vraie catastrophe. Ben, je peux vous dire que malgré la séparation, c'en est toujours une.
6: Le CGLPL contrôle aussi les locaux de garde à vue, de police ou de gendarmerie, les centres de rétention administrative, les CRA, où l'on place des étrangers en situation irrégulière attendant leur expulsion du territoire, mais aussi les zones d'attente dans les aéroports.
1: On peut également être privé de liberté à l'hôpital psychiatrique lorsqu'on y est placé en soins sans consentement, par décision préfectorale ou à la demande d'un tiers, souvent en urgence ou, comme le dit la loi, en cas de péril imminent. Ces patients hospitalisés sous contrainte passeront devant le juge des libertés et de la détention, chargé de décider si la procédure est dans les clous.
6: Ce sont aussi les centres éducatifs fermés, les CEF, où des adolescents délinquants peuvent être placés pendant plusieurs mois sur décision du juge des enfants ou du juge d'instruction. Nous visitons également les locaux de douane ou les geôles des tribunaux.
1: Bref, des milliers de lieux, près de 5000, qui nous sont parfois familiers et plus souvent mystérieux.
6: Notre enregistreur, les gens que nous avons rencontrés au gré de nos visites s'en sont emparés. Sans doute parce qu'ils n'ont quasiment aucun support où dire ce qu'ils observent ou ce qu'ils vivent.
4: Qui s'appelle le contrôle général et on vient voir si vos droits sont respectés et si vous avez envie de nous parler.
7: Bonjour, oui, bien sûr, je veux parler.
1: Ces gens, ils ne peuvent parler que pour eux-mêmes. Ils n'ont pas la prétention de résumer l'ensemble des enjeux de l'enfermement. Mais ce qu'ils racontent collectivement est une réalité que l'on écoute bien trop peu et que l'on a peut-être d'ailleurs pas très envie d'écouter. Montrer ces lieux invisibilisés, certes, est très important. En creux, c'est se poser aussi la question de l'utilité et de l'efficacité de l'enfermement. Comment ces dizaines de milliers de gens en ressortent-ils? Vous comprendrez vite qu'au CGLPL, ce ne sont pas les raisons ou les histoires pour lesquelles les gens sont enfermés qui nous occupent, bien que ce soit passionnant et que cela m'a passionné toute ma vie de journaliste. Non. Ce qu'on essaye ici de comprendre, c'est ce que l'enfermement fait aux hommes et aux femmes, à leur dignité, au respect de leurs droits, et par conséquent, à toute notre société.
6: Les prénoms des personnes qui vont vous parler ici ont été modifiés, mais elles se reconnaîtront. Et nous en profitons pour les remercier chaleureusement d'avoir témoigné, où qu'elles soient. Nous saluons également les équipes des 11 lieux qui ont fait l'expérience de ces tournages, souvent avec intérêt et curiosité.
1: Allez, assez bavardé, hein. On vous emmène. Passons les portes ensemble. 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
8: Établie.
9: Oui, bonjour monsieur, nous sommes une équipe du contrôleur général des lieux de privation de liberté et nous avons une lettre de mission pour effectuer un contrôle pour cette semaine.
10: Très bien.
9: Merci.
1: Bonjour, je suis Dominique Simoneau, la contrôleuse générale des lieux de privation de liberté. Et si vous avez écouté l'épisode précédent, vous savez ce qu'on fait là, Marie Goikoetxea et moi, avec notre micro, à la porte d'un lieu où on enferme nos concitoyens.
6: Se présenter un matin à la porte d'un lieu d'enfermement, on en a l'habitude. Mais entrer avec un micro, c'était une première. Et diffuser ces sons, carrément inédits.
1: Il faut quand même que je vous raconte qu'avant d'être nommée contrôleuse générale, en octobre 2020, j'étais journaliste et je n'avais cessé, à Libération et au Canard Enchaîné, d'écrire sur la prison, la psychiatrie, l'enfance délinquante, mais je n'étais que rarement rentrée dans ces lieux. Je m'étais toujours heurtée au refus des autorités de m'y laisser passer du temps. Et voilà que ça y était. J'allais enfin pouvoir regarder en face et de très près ce qui m'avait toujours passionné.
8: Vous vous retrouvez de l'autre côté de la barrière, vous vous sentez tout petit.

0: n'est pas une petite mouche qui voit et qui entend tout ce qui se passe sur place. On apprendra les choses plus tard quand elle sortira et qu'elle nous racontera.
1: Les Enfermés, un podcast du contrôleur général des lieux de privation de liberté. Premier épisode, premier jour.
2: Partout où va le CGLPL, c'est presque toujours sans crier gare ni prévenir. On frappe à la porte et on nous ouvre. L'équipe de contrôleurs se présente à celle de l'établissement.
3: Notre regard, c'est réellement le regard de la République française sur le respect des droits fondamentaux. C'est vraiment ça notre angle d'attaque ici.
2: Cécile est contrôleuse et chef de mission. La prison, elle connaît bien pour avoir été juge de l'application des peines.
3: On n'est pas un audit, on ne vous dira pas comment il faut faire, mais on viendra vous dire sur certains points, ça, il faut que ça change. Notre idée, c'est d'être à la fois un mécanisme de prévention, mais d'être aussi là pour témoigner de ce qui se passe dans ces lieux fermés où si peu de gens, à part les professionnels et les usagers, j'ai envie de dire, peuvent venir donner une visibilité sociale à ce monde-là. Alors la façon dont on fonctionne, on sera là donc cette semaine. Vendredi matin, on verra ensemble à quelle heure c'est le mieux pour vous. On vous fait une restitution avant de partir, on vous prend du temps. On aime bien essayer de vous dire les points saillants de ce qu'on a observé.
1: Une chose qui fait la richesse du CGLPL, c'est son équipe pluridisciplinaire. Magistrats, directeurs d'hôpitaux, de prisons, policiers, médecins, avocats, journalistes, chercheurs, infirmiers, membres d'associations... Tous ont fait un pas de côté en venant au contrôle, une sorte de contre-champ de leur métier passé. On n'est pas toujours d'accord, ça non, mais on croise nos regards. On a de la chance de travailler ensemble, et on le sait. À chaque visite, chaque contrôleur a des tâches qui lui sont dévolues. Alimentation, hygiène, locaux, activités, enseignement, accès à l'air libre, soins, discipline, usage de la force... Une visite rapide des lieux et commence la vraie visite des contrôleurs. Sa durée dépend de la structure. Une journée pour un commissariat, jusqu'à 15 jours pour un établissement pénitentiaire. Il est tellement important d'y passer du temps, d'observer, d'écouter, d'étudier des documents. Nous allons partout, nous parlons avec tous, personnel, captifs, famille. Dans ce premier épisode, je voudrais vous faire entendre le récit du premier jour, de la première sensation dans l'enfermement, avec Estelle, une détenue qui nous raconte son arrivée en prison.
4: Je suis arrivée dans la nuit et j'ai fait une photo, c'était pour faire ma carte. Après, je ne comprenais pas parce qu'en revenant de la garde à vue, j'avais fait peut-être 2-3 jours, je ne me rappelle plus de garde à vue. Donc, je suis arrivée dans la nuit ici. Donc, on m'a demandé si je voulais prendre une douche. Et oui, je voulais prendre une douche parce que je ne m'étais pas lavée pendant plusieurs jours. Et puis, je ne savais pas où est-ce que j'allais. On me disait là, mais on est dans l'inconnu quand on arrive ici. Et puis après, on m'a mise dans une cellule en QA. Quartier arrivant, QA19. Donc, quand on arrive dans une cellule et tout, on est complètement... On quitte sa vie de dehors, on est complètement... on ne comprend pas ce qui se passe. Et je me suis mise à regarder la cellule, des quatre coins et tout. Je me suis dit, mais qu'est-ce que je fais là, quoi? Et puis, j'ai allumé la télé. Enfin, la surveillante, elle m'a expliqué comment ça se passait, mais j'ai rien entendu. Elle a parlé, mais c'était un bruit de fond. Après, on m'a donné... on nous donne un sac d'arrivante avec les draps, les coussins, des serviettes, des gants, des torchons, des couverts, des assiettes, enfin, pour qu'on puisse s'installer. Et après, on nous dit, oui, demain, ça va être la promenade, il faut être prête. Enfin, on nous met en condition de détenu, de prisonnier. Je me rappelle qu'au début, j'allumais la télé, mais j'entendais pas la télé, je voyais pas la télé. Et j'ai vu une infirmière, parce qu'elle a vu que j'étais complètement perdue. Elle m'a dit, écoute-moi, ici, tu dois faire corps avec la prison. Et ça va aller. Et franchement, cette phrase-là, je vais jamais l'oublier, parce que je pense que ça, c'est resté. Et je me suis dit que je peux faire corps avec la prison parce que je me connais, mais je vais m'adapter en fait à la situation.
5: Alors, pour la comptabilité, vous arrivez ici sans bijoux. C'est bien ça ? Donc il me faudra une signature ici.
6: Ici ?
5: Ici, là. La télé, elle est gratuite le temps de votre quartier arrivant. Après, elle sera 14,15€ si vous la voulez. Une croix ici, une signature ici.
7: Et la cabine, elle est active directement, là ?
5: La cabine n'est pas encore active, d'accord. Mais vous allez avoir la carte téléphone à 1€ arrivant. Ouais. Vous allez pouvoir prévenir votre famille.
8: Alors là, vous avez les choses en cellule. On fait toujours un pré-état des lieux, on sait ce qu'il y a. Et je vais repasser dans l'après-midi, on vérifiera ensemble.
2: Sonia, je l'ai croisée par hasard un jour où je suivais le chariot de la cantine à travers une coursive. Je lui ai demandé si elle voulait me parler et je suis entrée dans sa cellule. Elles étaient deux. Un lit superposé, les toilettes apparentes. J'ai jeté un œil à la fenêtre où une couverture était roulée tant bien que mal pour tenter d'empêcher l'air glacé d'entrer. Sonia s'est assise sur son lit, moi sur la chaise en plastique.
9: Je pense qu'il n'y a même pas de mots en fait pour décrire, clairement. Quand j'étais au quartier arrivant, j'entendais la sonnerie de mon téléphone tout. Et je me réveillais et cherchais mon téléphone, il n'y avait pas mon téléphone. Après, chacun sa situation personnelle et tout, mais vous savez, quand vous arrivez dans un endroit qu'on ne vous comprend pas... Et ce qui m'a le plus marqué, c'est que les surveillants, en fait, ils n'essayent pas de... Après, je peux comprendre que c'est leur travail, etc., qu'il faut être un minimum, avoir un cadre, etc., mais quand tu arrives, je pars du principe que tu as besoin d'un minimum d'accompagnement. Et bon, leur solution, ici, c'est quand tu vas pas bien, quand tu es déprimé, c'est des cachetons, des cachetons. Les trucs que tu prends, moi personnellement je les prenais, je dormais toute la journée. Quand j'essayais de sortir, je boitais comme si j'étais bourrée tellement ça t'assomme en fait. Et voilà.
1: Le choc carcéral, c'est d'abord arriver dans ces lieux qui sont souvent épouvantables. Et puis je dirais que la première fois, c'est la peur qui domine. La peur des autres, la peur de ne pas savoir se conduire, de ne pas connaître les règlements, de ne pas connaître les codes.
2: Les prisons se sont dotées de quartiers arrivants pour limiter le choc carcéral et observer les gens avant leur placement en quartier d'hébergement. Dans une prison du Nord, un détenu venait d'entrer. Il avait déjà connu cette prison par le passé, mais au quartier des arrivants, les choses avaient bien changé.
10: Alors, comment ça va ?
11: Bon, ça pourrait aller mieux.
10: Qu'est-ce qui s'est passé ?
11: J'ai loupé un débat contradictoire, donc on révoque une partie de mon sursis, quoi.
10: D'accord. Combien de temps, là ?
11: 5.
10: Moi ?
11: Oui.
10: On s'en va vite. Bon, alors ça a changé. Je t'annonce, matelas au sol.
11: Oh.
10: C'était la bonne nouvelle du jour.
11: Quartier arrivant, pareil ?
10: Quartier arrivant, bâtiment partout.
11: Ah oui ?
10: Ici, vous êtes 75.
11: D'accord.
10: Les problèmes de santé ?
11: Oui.
10: Ventoline, c'est de l'asthme ?
11: L'asthme et les poumons bien touchés, comment on dira. Ils m'ont pas laissé prendre ma ventoline avec moi, rien du tout, j'ai aucun traitement.
10: L'ordonnance ?
11: L'ordonnance, elle est chez moi, j'ai rien pu prendre.
10: Non, mais je suis d'accord, mais je verrai avec les agents, ils vont appeler voir si on peut pas en avoir une. D'autres questions ?
11: Non, pas pour moi, non.
10: C'est good.
11: C'est parfait.
10: Bonne fin de journée.
11: Pareillement.
10: Et si pour la ventoline, vous le dites aux surveillants ?
2: Karim, lui, a passé plus de 10 ans en prison. Il est dans un établissement pour les longues peines. Il a quitté la maison d'arrêt surpeuplée depuis longtemps. Mais quand je lui parle de son arrivée, il n'a aucune hésitation. Chaque image et chaque sensation lui reviennent, comme si c'était hier. Un peu aussi, comme si le temps s'était arrêté ce jour-là.
12: En fait, tout est fait pour déstabiliser les personnes. Pour ça, on peut le dire avec le recul. On s'en rend pas bien compte parce qu'on pense tellement à plein d'autres choses qu'on oublie les conditions de détention finalement. Très humide, très froid, du bruit. Moi, ce qui m'a vraiment frappé, c'est la lumière et le bruit. Vraiment, vraiment, vraiment. Là, j'arrive, il est 4h du matin où je suis tombé sur une équipe. Alors, ça peut paraître étrange ce que je vais dire, mais hyper bienveillante au fait. Humaine. Hyper calme, hyper posé, ça m'a rassuré un peu, même si l'endroit, je l'ai trouvé effrayant. Et j'ai cette image, au fait, quand je rentre dans la division, ce qu'on appelle communément la division, où il y a toutes les cellules, où j'ai une image de film, au fait. Et je me dis, ouais, je vais, ça y est, je suis en prison, en fait. Et je commence à prendre la mesure, en fait, du basculement. Je me suis retrouvé dans une cellule, pour la première fois de ma vie, seul, face à moi-même. J'ai peut-être fermé les yeux pendant une heure ou deux. Et puis bah, là-dessus, 7h du matin, donc réveil, il fallait être debout pour donner son bol, pour avoir un peu d'eau chaude, parce qu'il n'y avait pas d'eau chaude en cellule. Donc je ne comprenais pas, en fait. Moi, machinalement, je suis resté assis sur mon lit, comme là, devant vous. Et le surveillant m'a regardé l'air en se disant, mais qu'est-ce qu'il fout, celui-là Mais c'est pour vous dire que quand vous passez d'un monde qui est normal, et il y a cette espèce de bascule, où vous retrouvez de l'autre côté de la barrière, et c'est d'une violence incroyable. Et vous vous sentez tout petit. Moi, c'est vraiment le sentiment que j'ai eu. Je suis passé en cour d'assises. J'ai été condamné à 25 années de réclusion criminelle. On est considéré comme des monstres, on est considéré comme... Et ce qui est en soi normal au vu des faits qu'on commet, c'est toute société dans laquelle il y a un cadre, il y a des lois, il faut les respecter, et c'est normal qu'il y ait une sanction. J'ai aucun problème avec ça. Paradoxalement, ce qui me peine encore aujourd'hui, malgré ma 12e année d'incarcération, c'est le fait qu'on m'ait retiré la particule du monsieur. Qu'on vous appelle par votre nom de famille, moi c'est quelque chose qui me touche énormément, parce que ça rend... Les gens sous-estiment ce paramètre, mais ça dit quelque chose. En fait, c'est au-delà de la peine qu'on vous inflige, c'est vraiment le statut, limite le statut social qu'on vous retire. Et le statut social, j'entends par là le statut du citoyen, de la personne qui vote, de la perte de cette particule m'a énormément déstabilisé.
6: Le doux bruit des clés.
1: Le CGLPL est très attentif aux conditions dans lesquelles les personnes passent ces premiers jours. En effet, une part importante des suicides et des tentatives de suicide en prison surviennent à ce moment-là. En psychiatrie aussi, le choc de l'arrivée existe. D'ailleurs, on pourrait parler communément et en général d'un choc de l'enfermement.
13: C'est le centre de santé mentale. Ici, c'est la partie plutôt sociothérapie avec les locaux d'activité. Et puis ensuite, il y a deux zones avec deux unités de soins. C'est admission et soins sans consentement. Voilà.
1: À l'hôpital psychiatrique ne se trouvent pas seulement celles et ceux qui ont choisi d'y aller, mais aussi des patients en soins sans consentement, c'est-à-dire sur décision du préfet ou à la demande d'un tiers, un proche ou la famille.
2: Madame la contrôleuse générale, un soir, deux ambulanciers sont venus me chercher pour procéder à une hospitalisation sous contrainte. J'ai été transférée aux urgences, puis à l'hôpital. Personne ne m'a jamais informée que j'étais dans une unité fermée en psychiatrie. Faute de place, j'ai été installée dans une cellule d'isolement avec un confort plus que rudimentaire et des conditions que j'estime dégradantes. Un psychiatre a ensuite demandé mon transfert dans une unité ouverte dans laquelle je me trouve actuellement. La possibilité de me connecter à Internet et d'échanger avec mes proches m'a permis de prendre connaissance de mes droits, dont je n'ai toujours pas été officiellement informée au moment où j'écris ces lignes.
1: La plupart des patients passent par les services des urgences, que tout le monde connaît et qui font malheureusement de plus en plus froid dans le dos. Le CGLPL observe que de nombreux services d'urgence générale ne sont absolument pas adaptés aux patients atteints de troubles psychiatriques.
14: Je pense que c'est des traumatismes réguliers, répétés.
1: Julie est infirmière en psychiatrie.
14: Enfin, moi, ce débordement, je ne pourrais pas le vivre, clairement. Et franchement, les collègues des urgences, bravo hein, à tous ceux qui continuent et qui peuvent continuer. Mais j'espère surtout que ça va arrêter de fonctionner de cette façon-là. Nous, les patients, nous parlent très peu des urgences. C'est une espèce de sas où tout d'un coup, la vie s'est arrêtée. Parce qu'en fait, le but du jeu, c'est de vite en sortir. Donc une fois qu'ils en sont sortis, le sas s'est ouvert, et là, du coup, on peut recommencer à envisager autre chose. Mais je pense que nos patients n'envisagent pas grand-chose sur le lieu des urgences et sur ce temps-là. L'urgence, c'est l'incertitude.
2: Voilà une incertitude que Jean a connue il y a quelques années. À l'époque, il ne connaît pas encore sa maladie. Un jour de crise, il se rend de lui-même aux urgences.
6: La première chose qu'on fait, c'est qu'on vous demande de vous déshabiller complètement. On vous passe une chemise d'hôpital blanche et on vient vous sangler sur un brancard. Et je dis bien vous sangler jambes, torse et bras, pour qu'on puisse pas... Alors j'étais ni violent, ni dangereux, ni... Déjà là, on commence à avoir un gros choc. Un gros choc, parce qu'on ne s'attend pas à ça. On sent qu'on commence à être dépossédé de soi-même, dépossédé de tout moyen de réagir, d'agir ou de faire valoir ses droits. Et on comprend qu'il se passe quelque chose qui va vous amener vers un mode d'existence que vous n'avez jamais connu.
2: Comme il dit, à partir de ce moment-là, pour la première fois de sa vie, il a brutalement perdu le droit de décider pour lui-même.
6: Pourquoi attaché ? Moi, j'étais arrivé en métro, en marchant.
1: L'usage des moyens de contrainte pour les patients, les contrôleurs l'observent dans de très nombreux services d'urgence. Ça consiste à attacher quelqu'un à un lit, aux poignets, aux chevilles et au ventre. On parle alors de contention 5 points. Je crois que c'est la pire des atteintes à la liberté.
15: Bonjour Madame Simoneau. Je suis cadre de santé et j'ai été confrontée à ce qui me semble une pratique abusive et systématique du recours à la contention mécanique. En effet, les patients hospitalisés sous contrainte sont systématiquement attachés lors de leur trajet en ambulance. Lors d'une garde de nuit, je suis présent à l'arrivée d'une patiente des urgences. Rien n'indique un risque auto- ou hétéro-agressif. Elle est tendue sur le plan psychique car elle ne souhaitait pas être hospitalisée. Rien, à mon sens, qui justifiait la mise en place de contention. Je me dis que même si elle avait été agitée, cela n'aurait pas été un motif non plus. Mais passons. Depuis cette année, le médecin aux urgences prescrit la contention lors du trajet. Sûrement pour se couvrir sur le plan médico-légal. Mais comment justifier une telle pratique ?
1: Revenons au cas de Jean, qui quitte les urgences pour l'hôpital psychiatrique de secteur. Il était passé devant des dizaines de fois, sans douter que derrière la grille se trouvait cet immense bâtiment. Et pourtant...
6: L'ambulance s'arrête en double file au milieu de la circulation et des piétons. On vous sort sur votre brancard ficelé comme une saucisse devant tout le monde. Quand on est déjà... On se sent très agressé par ce qui arrive. C'est une humiliation en plus, qui finit par vraiment vous mettre dans un état d'esprit qui est celui de la méfiance. Donc c'était le soir, on m'a accompagné au fond d'un long couloir en passant une première grille. Les pompiers ont appelé le personnel d'accueil, qui avec un grand bruit de clé ont ouvert les grilles métalliques, qui rappellent des bruits de centres pénitentiaires qu'on a tous vus dans des films. J'ai été ensuite amené dans le service où je devais être, où je devais passer les 3 prochaines semaines. C'était une petite pièce, dénuée de tout, puisqu'il y avait un lit fixe, il y avait pas de chaise, pas de table. Et là, j'en ai perdu les mots, quoi. Je pouvais plus rien dire. L'infirmière était repartie en m'enfermant dans la pièce. Je me rendais compte que j'avais été enfermé dans une cellule et que je ne pouvais absolument communiquer avec personne, parler à personne. La seule chose que j'ai commencé à entendre à ce moment-là, c'était des bruits étranges dans les chambres voisines. Des bruits de râles, de cris, de... Nul besoin de dire que je n'ai pas dormi cette première nuit.
1: Il reste seul. Les repas lui sont servis dans sa chambre. La seule chose autorisée le lendemain de son arrivée, c'est de se rendre dans le couloir du service pour recevoir son traitement. Des médicaments dont il ne connaît ni le nom, ni la fonction, ni même les effets. Il doit tirer la langue pour montrer qu'il les prend bien. Jean a basculé dans un monde inconnu. Il s'est senti maltraité. Il n'en veut pas tant au personnel soignant, qui travaille, selon ses mots, avec des bouts de ficelle, mais plutôt à ce système déshumanisant qui l'a empêché de s'exprimer à son arrivée.
6: Alors, au niveau de l'environnement, je pense qu'il y a un très gros problème sur la manière dont ils sont conçus. Moi, je suis architecte et je passe mon temps depuis toujours à réfléchir à l'importance des lieux sur le psychisme, sur la qualité de la vie, sur la lumière, sur le confort, la sécurité, sur plein de choses. Et ces lieux-là ne sont pas pensés comme ça. Ils sont pensés comme des machines à accueillir des gens, à les mettre dans des cellules, à les faire repartir si possible aussi vite que possible ou à les garder là en ayant le minimum de problèmes avec eux. Mais il n'y a pas de, il y a pas de notion de convivialité, il n'y a pas de notion d'intimité qui permette de se sentir dans un cocon ou à l'abri, ou écouté en tout cas.
2: À bord du camion de service où il travaille, on a discuté de tout ça avec Benjamin. Il est infirmier en psychiatrie lui aussi.
16: Souvent les soignants, ils ont peur de parler aux personnes qui font ces contrôles-là parce qu'ils ont peur d'être jugés. Or, moi je sais, enfin, je pense pas, j'ai jamais vu de malveillance de la part des soignants. Le soignant qui s'engage dans cette voie-là, aussi bien en soins somatiques que psychiatriques, il s'y engage pas juste en se disant « je vais me faire plaisir » parce que c'est épuisant, c'est un peu complexe des fois. Eh ben, j'ai jamais vu de la malveillance dirigée contre les patients. Mais par contre, ce que j'ai vu, c'est que j'ai vu des soignants souffrir, moi le premier, de provoquer de la malveillance. Enfin, parce que d'être potentiellement malveillant, c'est dur à dire, mais d'être potentiellement malveillant envers des patients parce que les prises en charge qu'on nous imposait n'étaient pas adaptées. Alors oui, et du coup, ils prennent extrêmement mal le fait qu'on vienne les juger sur les restrictions de liberté qu'ils imposent à leurs patients parfois, parce que ce ne sont pas des restrictions de liberté qu'eux-mêmes ont choisies. De la limitation de liberté, il y en a, mais je pense qu'elle est beaucoup plus souvent contrainte à cause des modes de fonctionnement hospitaliers, qui sont souvent en procédure dégradée. Et il y a énormément de procédures dégradées partout, et c'est ça qui amène de la restriction.
1: Le manque de moyens matériels et humains, c'est un drame que l'on constate sans cesse au CGLPL, et notamment en psychiatrie, qui connaît une crise alarmante. Mais au-delà, il faut parfois aussi s'interroger sur les pratiques professionnelles et les cultures de service. Une institution peut maltraiter, presque sans s'en rendre compte, souvent parce qu'elle a toujours fonctionné comme ça. Et c'est bien là l'intérêt des regards extérieurs, en particulier sur les premiers jours.
17: Appel à toutes les unités. Je répète, appel à toutes les unités. Préparez-vous pour les repas. N'oubliez pas vos cartes pour la prise de médicaments.
2: Dans les centres de rétention administrative, aussi appelés CRA, sont enfermés les étrangers en situation irrégulière sous le coup d'une mesure d'éloignement, comme la fameuse OQTF. Les CRA ressemblent à des prisons, en version rétrécie. Les retenus attendent leur expulsion et peuvent rester enfermés jusqu'à 3 mois.
1: La particularité d'une arrivée en CRA, encore plus qu'ailleurs, ce sont les délais extrêmement courts pour contester son enfermement. Faut agir vite. Il y a un accompagnement juridique des associations. Elles informent les retenus et les aident dans leur démarche.
18: Bonjour, dites-moi, vous travaillez avec eux ou pas ?
2: Pour moi, cette phrase, lancée à travers les grilles, elle veut tout dire. Elle dit l'importance, quand on est enfermé, de pouvoir parler à un tiers indépendant. J'ai rejoint Franck dans son unité de vie. Il est allé chercher son dossier de demande d'asile et on s'est installé dans la toute petite cour.
18: C'est marqué décision de réservabilité d'une demande d'asile en rétention. Le directeur général de l'Office France des protections des réfugiés et apartheid, c'est ça. Vu l'article 531-24L531 suivant, c'est pas toujours lire tout ça.
19: On essaye un peu de comprendre tout ce qui s'est passé avant qu'ils arrivent ici.
2: Solène est responsable de l'association d'aide juridique d'un CRA.
19: On leur explique la procédure qui va se passer pour eux ici. Et là, c'est donc les droits au recours, d'être présenté devant un juge.
18: La demande d'asile présente est en date du 4-03-25 est irrécevable pour le motif suivant.
19: Le juge administratif, il va statuer vraiment sur l'obligation de quitter le territoire. Et le tribunal judiciaire, le JLD, est en charge de la question du placement et donc de la prolongation ou non de la rétention. Ça fait quand même beaucoup d'informations la première fois. Il y a beaucoup de décisions à prendre assez rapidement. Je pense que c'est là où la question de l'enfermement, elle est primordiale, parce que faut aussi, en termes d'empathie, comprendre que ouais, quelqu'un arrive et en fait il est bombardé d'informations dans une situation de détresse quand même, de peur. Et il y a aussi la question logique de peut-être la méfiance. C'est vrai qu'on a pour pratique quand même de bien rappeler que c'est confidentiel et qu'on ne travaille pas avec la police. Mais je me mets à la place d'une personne qui arrive dans ce centre, qui nous voit intégrés dans les locaux. C'est quelque chose qu'on rappelle et qu'on rappelle et qu'on rappelle et qui devient clair dans la tête des gens parfois longtemps après. Et en fait, c'est vrai que là, dans ces cas-là, on est hors délai, quoi. C'est très déshumanisant, une mesure d'éloignement, toute la procédure avec la préfecture, le placement en garde à vue, l'arrivée en centre de rétention, l'enfermement ici, enfin voilà, c'est,

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1: Oui, j'écoute.
2: Allô?
1: Oui, j'écoute.
2: Oui, j'ai mal à ma tête, j'ai la tête qui tourne. L'infirmière, elle m'a pas donné de cachet. Je peux rien faire, je pourrais pas dormir ce soir.
1: Et tu as quoi, du coup?
2: Ben, j'ai mal à la tête, j'ai la tête qui tourne. Dès que je me lève, j'ai la tête qui tourne. Et quand je m'allonge, c'est encore pire.
1: Et tu as pris des cachets?
2: Ben là, j'ai pris un cachet pour la tête, mais ça fait pas effet, ça fait rien du tout, hein.
1: Et t'es tout seul en cellule?
2: Non, non, je suis avec mon co-détenu, mais ça va pas. Si je me réveille la nuit, ça va l'empêcher de dormir, ça va pas. Et moi, je peux pas rester, je tremble, je perds l'équilibre. J'ai envie de dormir, j'arriverai pas, ça va pas.
1: Là, c'est de l'angoisse.
3: La prison ne remplit plus son travail de réinsertion, si vous voulez. Ça marche pas, il y a un problème dans la machine.
4: On peut pas comprendre tant qu'on l'a pas vécu, en fait.
5: J'écris dans cette cellule en face de la jungle, c'est le cirque. 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
0: 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Alors ça y est, la porte s'est fermée derrière nous et on se retrouve entre quatre murs.
6: La privation de liberté d'aller et venir est bien différente d'un lieu à l'autre. Dans les centres de rétention pour les étrangers, il y a ce qu'on appelle les zones de vie. Chambres, salles d'eau, réfectoire, étroites cours de promenade, où les retenus vivent en huis clos. Les chambres dont les portes ne se ferment pas de l'intérieur se transforment en zones de peur, chacun redoutant l'intrusion des autres.
0: Les patients en soins sous contrainte peuvent déambuler hors de leur chambre. Mais attention, pas partout et pas tous. Bien souvent, leur sortie du service est restreinte, voire interdite dans certains hôpitaux.
6: La cellule de prison demeure l'endroit où le corps est enfermé le plus longtemps et le plus étroitement. Il existe différents types de prisons, et plus ou moins de liberté d'aller et venir au sein de la détention. En maison d'arrêt, où sont incarcérés 70% des prisonniers, le principe est que les détenus sont enfermés dans leurs cellules en permanence.
0: On y trouve des détenus provisoires qui attendent leur jugement. On y trouve les plus courtes peines, moins de 2 ans. Et aussi ceux qui attendent parfois plusieurs années leur affectation dans un établissement pour de plus longues peines, que sont les centres de détention et les maisons centrales. En maison d'arrêt, les surveillants viennent ouvrir pour la promenade, parfois une activité ou un rendez-vous. Sinon, inlassablement, ce sont les 9 mètres carrés. Et surtout, dans l'immense majorité des cas, entre ces quatre murs s'entassent plusieurs personnes. C'est pour cette raison qu'exceptionnellement, nous passons cet épisode uniquement en prison. Je voulais absolument vous faire entendre ces cellules et ce qu'en disent leurs occupants.
6: Dans le premier épisode, un détenu venait d'arriver dans un quartier occupé par 75 personnes pour 50 lits. La surpopulation carcérale gangrène en 2025 l'intégralité des maisons d'arrêt françaises, occupées en moyenne à 165%. 58 000 personnes pour 35 000 places. C'est déjà totalement anormal, mais en plus, l'effectif des agents pénitentiaires ou médicaux est calculé sur la base des places théoriques, sans jamais s'adapter à l'occupation réelle. Le droit à l'encellulement individuel est prévu par la loi depuis plus de 2 siècles, mais l'application de cette loi est sans cesse reportée par le jeu des moratoires. À la période du montage de ce podcast, à l'été 2025, le nombre de matelas installés au sol avait explosé. C'est-à-dire un troisième ou un quatrième matelas dans une cellule construite pour une seule personne, mais finalement meublée pour en héberger deux. 5700 matelas au sol contre 3300 un an plus tôt.
7: Mais là, c'est la première fois que depuis 3 ans que je suis en cellule avec une troisième personne, depuis vendredi dernier.

0: Ils nous ont ramené un troisième co-détenu. Ouais, depuis, on se sert en cellule et on peut pas tous bouger à chaque fois. Et lui, il va mettre son lit, tu vois, quand il va mettre son lit dans le sol, au sol, et ben, je pourrais plus bouger dans la cellule. Je serais obligé de monter dans mon lit. À partir de quoi, 21h? Après, ben, je regarde un film et après, peut-être, je m'endors. Jusqu'à 3-4 heures. J'arrive pas à faire toutes mes nuits, du coup je me réveille souvent tôt. Et après je suis obligé, je suis coincé dans mon lit jusqu'à ce qu'il se réveille. Des fois il se réveille à midi, des fois 10 heures, mais bon, c'est rare, c'est pas très très respectueux. Moi, limite, dans ma tête, je me dis depuis 2-3 jours je vais lui laisser mon lit du haut et je vais dormir par terre, mais bon, j'espère qu'ils vont le monter avant. Mais bon, apparemment, là, il a parlé avec le chef du bâtiment et il veut pas le faire monter. Apparemment, impossible, il n'y a pas de place. Donc, compliqué. On verra bien comment ça se passe.
1: L'un de nous, au CGLPL, a fait remarquer qu'il ne viendrait à l'idée de personne de faire monter 8 êtres humains dans un ascenseur prévu pour 4. Mais qu'en prison, cela ne semblait gêner ni le gouvernement, ni les magistrats, qui continuent à y expédier beaucoup de monde, et de plus en plus longtemps.
2: Ce qui prouve qu'en période d'inflation, on est à la recherche de bonnes affaires, mais aussi...
3: Moi, je regarde les infos. Si j'ai regardé les infos, et depuis septembre, la prison française, elle a battu un record. C'est-à-dire, peut-être, il y a 50 000 places. Sur 50 000 places, il y a plus de 75 000 détenus. Donc, comme elle est surcraquée, les gardiens, c'est pas de leur faute. Eux aussi, ils ont la pression, ils sont en pagaille. Les prisonniers sont en pagaille. Même le chef aussi est en pagaille. Et ils savent très bien que la prison, elle est surcraquée. Personnellement, moi, je dis quoi? Je dis Dieu merci un peu. Parce que, vas-y, il y a des cellules, c'est encore pire. Genre, nous, on est propre. C'est-à-dire ça que, on a même pas besoin de se concerter. Tac, lui, il balaye. Moi, je lave la vaisselle. Lui, il lave la douche. On lave les affaires et tout. Mais il y a des autres personnes, c'est dur. Ça se voit, c'est dur. Ils sont avec des gens bizarres. Ils sont avec des gens qui ont besoin d'aide psychologiquement. C'est-à-dire, il y a des gens qui dorment pas. Ils sont là, ils dorment avec quoi? Ils dorment avec un couteau. Pourquoi? Parce qu'il y a des fous. Un œil fermé, un œil ouvert.
4: Parmi toutes les cellules où nous sommes passés pendant la réalisation de ce documentaire, il y en a une dans laquelle je voulais vous emmener. Elle ressemblait à beaucoup d'autres, mais je ne sais pas pourquoi, celle-là m'a marquée. Peut-être parce qu'affiché au mur décrépit, il y avait un planning des tâches ménagères avec les 5 prénoms des occupantes de la cellule. Une colocation de fortune de 5 femmes enfermées ensemble.
5: Ça, c'est des bons de cantine, ça.
6: Des bons de cantine.
5: C'est des bons comme ça que tu roules, en fait. Tu les roules, ça fait des trucs et tu... Enfin, ça fait des... Tu plies et tu mets dans les trous.
6: Tu rentres dans les trous pour boucher justement l'air.
5: Pour pas que le froid rentre. Pour pas qu'on est là, on est comme ça toute la nuit.
7: Il y a des trous, de toute façon, c'est la fenêtre. Tu vois l'extérieur.
8: Est-ce que ça marche ou est-ce que vous avez froid?
5: Ça marche entre guillemets, mais on a toujours froid.
7: Non, là, il y a un peu de chauffage, il faut être...
5: Oui, là, ils ont mis du chauffage.
7: Il n'y avait pas du tout de chauffage. On parlait, on avait la...
8: Ah oui.
7: on parlait, on avait la fumée
8: qui sortait.
7: Mais après, comme on est 5 dans la cellule, il y a aussi le fait qu'on soit 5, ça a la chaleur, voilà, exactement. Niveau conditions, oui, les cellules, elles sont vieilles, elles sont pas isolées. Et ça, c'est de l'amiante au sol. Il y a des trous aux fenêtres, les fenêtres, elles sont cassées, les aérations,
8: elles sont
7: pleines de moisissures. La douche, c'est la même chose, elles ont beau nettoyer, c'est pas nettoyé comme il faut. Et la nuit, oui, la nuit, si on fait un malaise, ben, y a rien. Y a pas de bouton d'urgence, y a rien du tout. On est obligé soit de hurler, soit de taper dans les portes, et même quand on tape et qu'on hurle, personne ne vient. Ça dure des heures et des heures.
5: Sinon, quand on tape, on se mange des CRI, donc contrôle le compte rendu d'incident, je ne sais pas quoi. Ou sinon, oui, faut pas taper, faut mettre un drapeau. C'est un papier que tu glisses dans la porte pour que la servante, elle voit que t'appelles. Mais si la personne elle décède, on fait comment en fait?
7: Il faudrait juste mettre, ne serait-ce qu'un tout petit bouton d'urgence, exactement comme il y a au quartier arrivant, ou un bouton d'urgence où tu appuies, ou vraiment quand il y a une vraie urgence, qu'il y ait quelqu'un qui vienne. Mais bon, après ça, c'est la privation de liberté, elle l'est, mais après, on est comme des animaux, quoi. On essaye de te pousser à devenir un animal. Mais après, quand tu vas le devenir, on va se demander pourquoi tu l'es devenu.

0: Ces quatre murs ont inspiré à Sandrine ce texte qu'elle m'a lu dans sa cellule.
1: Premier choc, l'arrivée dans votre cellule. Elle est petite et vous dites que c'est là que je vais passer un moment de ma vie. Le bruit de la clé dans la serrure, celui du loqueton, le bip du téléphone, le cri des surveillants dans les couloirs.
2: Oui, 2 minutes.
1: La nuit, entendre le désespoir de certains dans leur cellule. Tous ces bruits font qu'au bout d'un moment, on s'y habitue. Mais cela les étrase dans le cerveau. Nous sommes ici que de passage. Une cellule, en fait, c'est vraiment mon intimité à moi. Voilà, c'est le seul moment où on est tranquille. Alors, quand on est à deux, c'est un peu plus compliqué. Des fois, vous m'avez quelqu'un qui ne parle pas la même langue que vous. Donc, il y a un problème de langage, d'incompréhension, de culture. C'est très délicat, ça fait beaucoup de problèmes. Et puis, le problème tout court, la télécommande. Qu'est-ce qu'on regarde comme programme ? Mais alors, il y en a avec qui ça passe, il y en a avec qui ça passe pas.
3: En 2019, progressivement, les prisons ont abandonné les cabines téléphoniques des coursives et des cours de promenade pour installer des téléphones fixes en cellule. Un peu comme à l'extérieur, mais dans les années 70.
1: Alors, c'est bien, et dans un autre sens, c'est moins bien parce que vous êtes à deux. Bah, des fois, il y avait des communications que vous n'avez pas envie spécialement que la personne l'entende. Parce que c'est votre famille, ça peut être l'avocat, ça là. En général, quand on est en cellule, on essaye de partager un peu pas mal de choses. On parle un peu de sa vie, on parle un peu de sa famille. Mais après, selon des filles avec qui vous n'avez pas envie de partager quelque chose. Donc c'est pour ça que moi, quand j'étais en coach, je sortais jamais en promenade. J'attendais qu'elles sortent en promenade. Je faisais mes appels le matin. J'étais sûre d'avoir les gens et de pouvoir parler tranquillement.
3: La surpopulation gangrène l'ensemble des droits fondamentaux, dénature le sens de la peine. Elle est également le berceau de violences de plus en plus graves. Un vrai fléau qui dérive dangereusement vers les centres de détention et les maisons centrales où l'encellulement individuel a toujours été scrupuleusement respecté, contrairement aux maisons d'arrêt. L'autre jour, un détenu m'a écrit ceci.
4: Les informations internes rapportent que les cellules du centre de détention pour longue peine vont être doublées. Je trouve ça scandaleux et je vous remonte l'information. Ici, tout le monde proteste, surveillant compris, car apparemment ça va arriver. Ont-ils le droit ? Que pouvez-vous faire ?
3: Au cours des 3 dernières années, j'ai réuni des organisations travaillant pour et sur la prison autour de l'épineuse question de la surpopulation carcérale. Il s'agissait d'échanger nos points de vue et de porter un discours commun devant les pouvoirs publics. Avec les porte-paroles de ces 27 organisations, nous avons été reçus par la Commission des lois de l'Assemblée nationale le 2 juillet 2025. Nous demandions l'inscription dans la loi d'un mécanisme de régulation carcérale national et contraignant.
5: Depuis 2021, il y a plus environ 5000 détenus par an.
3: Yvan Gombert, secrétaire national du syndicat FO Direction.
5: C'est pas normal qu'on ait cette augmentation complètement atypique par rapport à ce qu'on a connu depuis 1980. Il y a un dysfonctionnement évident. Et plus 5000 pour nous, c'est une bombe. Voilà. Et on vous aura averti.
3: Estelle Carreau, secrétaire générale du SNEPAP, syndicat national de l'ensemble des personnels de l'administration pénitentiaire.
6: Le personnel pénitentiaire est en sous-effectif. Il manque 6000 surveillants et plus de 1200 agents dans les SPIP, tout corps confondu. La perte de sens du métier devient croissante, avec des personnels épuisés, ayant un sentiment d'abandon par les pouvoirs publics.
7: Juliette Viard-Gaudin pour Emmaüs France.
8: Le 10 octobre 2024, au Beaumet, Robin Cotta, un jeune homme, suppliait depuis des jours qu'on le change de cellule, car il était terrorisé par son codétenu qu'il disait « fou ». Faute de place, il n'a pu être transféré. Son codétenu a cassé une tasse et l'a égorgé. Il est le 5e en quelques mois.
3: Cécile de Lazari, vice-présidente de l'Association nationale des juges de l'application des peines.
9: Il faut un taux d'occupation qui permette, là encore, des intervenants et un accès à ces intervenants qui permettent de traiter ces causes de la délinquance. Pour que quand ces détenus vont sortir, comme 99% d'entre eux vont sortir, on ne soit pas juste sur un aspect punitif, mais qu'on ait aussi réfléchi à traiter les causes de la délinquance. Et que notre société, du coup, soit sûre.
3: Prune Missoff, chargée de plaidoyer à l'Observatoire international des prisons.
10: La surpopulation carcérale peut être abordée comme une problématique pragmatique et non seulement politique, et ça a été le cas au Royaume-Uni. Ils ont demandé la libération anticipée de milliers de personnes détenues. On aurait pu penser que la situation était bien plus dramatique qu'en France, absolument pas. Le Royaume-Uni risquait, sous quelques semaines, d'atteindre 100% d'occupation de ses prisons. On est dans une telle situation aujourd'hui qu'on ne peut plus se permettre de miser sur des dispositifs qui pourraient faire baisser la pression. La situation est trop explosive pour être dans des hypothèses. Il n'y a qu'une seule solution envisageable, c'est la mise en place d'un mécanisme de régulation carcérale qui soit à la fois national et contraignant.
3: Ce jour-là, le président de la commission des lois s'est engagé à présenter une proposition de loi en ce sens. Un début de victoire dans cet immense marasme.
7: C'est quelque chose de connu en prison. Il faut bien s'évader dans sa tête. Quand j'ai rencontré Brahim, il venait de passer de très longues années en maison d'arrêt surpeuplée. Il m'a raconté comment c'était. La proximité, les hiérarchies qui se créent, la débrouille, les techniques qui permettent de discuter et d'échanger avec la cellule d'à côté. Un petit trou dans le mur qu'on colmate avec un torchon. Ça m'a fait penser au conte de Monte Cristo.
11: Je n'ai pas lu ce livre, on m'a fortement conseillé de le lire. Il faisait ça aussi. Voilà. Moi, je lis depuis très peu de temps. Vous savez, quand vous savez que vous partez pour une grosse peine, vous n'avez pas beaucoup de choix. C'est soit vous vous mettez dans les cachetons et vous vous laissez aller par le système, manger par le système, ou soit vous vous battez. Et j'ai décidé de me battre et de faire tout ce que je n'avais pas le temps de faire dehors. Donc j'ai repris les études. Et j'ai commencé à lire des livres de philosophie. J'ai commencé à lire du Nietzsche, du Freud, de la métaphysique de Descartes. Je voulais savoir pourquoi les gens parlaient autant de ces personnes-là. Et après, j'ai passé un concours de philo, ça, je me suis régalé. C'était la session de « Le rôle de la justice est-il de punir ?» Pourquoi j'ai voulu faire ce concours de philo ? Donc, c'est parce que j'avais besoin de m'exprimer sur ce papier. Par rapport à certaines injustices, c'est ça que je veux en fait. C'est même pas pour les grâces ça, c'est pour moi en fait, pour être quelqu'un, parce que le savoir est une arme. Je sais pas qui c'est qui a inventé ça, mais c'est réel, c'est la plus grosse arme, c'est le savoir. Et après, ben voilà, c'est pour ça que j'ai voulu lire, apprendre, et jusqu'au jour où on m'ouvre la porte pour travailler, et en attendant, ben, je me débrouille.
3: Dans les établissements pour longue peine, les détenus sont, pour l'instant encore, seuls en cellule. La vie s'organise dans ce petit espace, parfois le même pendant des décennies. La cellule est un chez-soi bien précaire, soumis aux regards et aux fouilles du personnel. Mais c'est un chez-soi quand même qu'il est parfois difficile de quitter, même si cela peut vous sembler très étrange.
11: Et les gens pensent que oui, tu as le moral, tu es bien. Tu crois vraiment que le mec, ça fait 11 ans qu'il est en prison, il a le moral? Mais non. C'est juste qu'il fait bonne figure. Voilà, ça n'existe pas. Il faut être fou pour être content. Voilà. Moi, je ne suis pas content d'être là. Mais je sais ce que j'ai fait. Voilà. Mais la prison, c'est un cauchemar. Même si on vous donne la dernière chimie, la dernière console, le dernier ordinateur, on est privé de tout. Moi, ça fait 4 ans que je n'ai pas vu mes enfants. Vous êtes privé, vous êtes pieds et mains liés par le système. Alors, dans ce cadre-là, vaut mieux qu'on vous donne un maximum de choses afin de tenir le coup. Voilà, parce que c'est pas un état naturel d'être enfermé pour un être humain ou même pour un animal. Voilà, quelqu'un qui a pris perpétuité ou quelqu'un qui a pris 30 ans, il est presque chez lui ici. Ça veut dire qu'il doit avoir un minimum de confort pour pouvoir tenir en prison.
7: En traînant dans les cuisines où sont préparés les repas pour toute la détention, je suis tombée sur Martina. Les détenus qui ont les moyens de cantiner, c'est-à-dire d'acheter des produits dans une sorte d'épicerie interne, se cuisinent des plats dans leur cellule. Ça paraît évident quand on y pense. L'importance de la nourriture qu'on se fait pour soi.
12: Sì, io posso fare tutto quello che voglio. J'adore la pasta alla carbonara. Je fais les pâtes fraîches en la cellule. Poi stiro bene, ma qua non abbiamo il palo per stirare, quindi prendo una bottiglia di acqua e stiro bene, stiro bene, stiro bene, e poi oui, non c'est pas la même chose, ma c'est bon.
7: Entre quatre murs, il y a parfois des cohabitations inattendues. On y pense peu, mais en France, des femmes sont incarcérées avec leurs enfants.
3: Une mère qui accouche en prison peut être autorisé à garder son bébé jusqu'à ses 18 mois, avec une rallonge de 6 mois parfois accordée. Voir des nourrissons en prison, c'est un non-sens absolu.
13: Donc là, c'est une cellule d'une maman arrivante. Donc il y a le berceau, il y a...
3: Mais c'est aussi le résultat d'un compromis impossible.
13: Je trouve que c'est dur. Je pense que c'est super dur, quoi. 9 mètres carrés avec un bébé. Après, je vis pas le truc, mais en tant que détenue, je pense que c'est très compliqué, une maman et un bébé ici.
7: Estelle est l'une des détenues qui s'occupe de l'entretien du quartier nursery.
13: Bah avec un enfant, c'est compliqué, même quand on est dans un appartement, dans une vie saine, normale, c'est compliqué. Alors ici, c'est dur, je pense que c'est pas adapté, quoi.
14: Oui, on va faire un retour.
13: Bah là, ce sont des mamans avec des enfants. Ils sont en train de... Si vous avez des choses à dire, des revendications. Des fois, on n'est pas entendu ici, donc ouais, si tu as des choses à dire...
15: Mon fils, il a un an. C'est un bébé qui, maintenant, il cherche beaucoup, il bouge et tout, il veut voir, il veut découvrir. Mais je le laisse par terre et il s'ennuie parce qu'il fait un tour, c'est fini. Parce que c'est 9 mètres carrés pour un enfant, comme Mathias, qui a un an. C'est petit, la cellule. Ben, on sort le matin à 9h et on entre en cellule à 10h30 jusqu'à 15h30. Après 15h30 jusqu'à 17h. Il y a des mamans, par exemple, qui ils ont la possibilité, ils ont les familles ici, ils font sortir les bébés. Il y a des mamans, par exemple, qui n'ont pas de famille ici, du coup, ils sont obligés, et les bébés restent tout le temps avec les mamans, les portes sont fermées. Par exemple, l'hiver, il fait très, très, très froid. Il y a les chauffages, OK, mais les chauffages, c'est pas un chauffage qui est tout chaud. Du coup, il fait très froid, les enfants, ils tombent souvent malades, il y a beaucoup de maux, c'est sûr. Si vous voulez, je peux vous ramener dans ma cellule, vous allez voir. Il y a tellement de moisissures. J'ai fait une demande d'aménagement de peine. J'espère que la juge va accepter mon dossier. Sinon, je serai obligée de donner Mathias à son père. Et moi, partir en détention normale. Si la juge n'accepte pas mon dossier. Je suis contente qu'il parte. Parce qu'il va découvrir enfin le monde. Là, j'ai décidé de suivre une psychologue parce que je pense que ça sera très, très, très compliqué pour moi si Mathias y part. Oui.
7: Dans le prochain épisode, quittons la cellule et allons entendre ce qu'il se passe dans les espaces collectifs des lieux de privation de liberté. Vous croiserez des retenues en CRA qui comptent les heures et les pas, le piano de la cafette, des jardins à la lisière de l'hôpital et de la prison, une écrivaine qui avait plutôt l'habitude de se rendre au parloir avocat, des machines à coudre et aussi une poule.
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0: C'est moi qui te fais marrer?
1: Je ris pas, je regarde. Je regarde depuis un petit moment, je trouve que vous avez une démarche très intéressante. Un physique aussi d'ailleurs.
0: Il se fout de ma gueule le lèche-cul?
1: Ah non, pas du tout, mais quand vous traversez la pièce, là, il se passe vraiment quelque chose. C'est une présence incroyable, je sais pas. Vous avez jamais pensé être acteur?
0: Acteur, moi?
1: Ouais, ouais. Enfin, je suis très sérieux parce que moi-même, je suis acteur.
0: Il est comédien?
1: Acteur, hein, pas comédien.
0: Il a joué dans quel film?
1: Navarro.
0: T'as joué dans Navarro?
1: Moi, je faisais un garçon de café.
0: C'est pas vrai?
1: Un très beau rôle à défendre. Bon, je sais pas si vous l'avez vu, c'est l'épisode où le commissaire Navarro se fait servir un express serré.
0: Exact. Affirmatif, épisode 14, je les ai tous.

0: Dis donc, t'as fait quelque chose hier soir?
1: Ouais, je suis allé à un concert de reggae avec ma fiancée.
0: La nouvelle?
1: Ouais.
0: C'était bien?
1: Bah, comme du reggae, formidable 5 minutes, après ça chiant pendant 1h15.
0: Bah, t'es un gland, pourquoi t'y allais?
1: Bah, pour ma fiancée.

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